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1: Découvrons tout de suite l'éphéméride du 28 septembre. Bonne fête, Venceslas. C'est le patron des Tchèques et des enfants de cœur. Leur couleur, le bleu, leur chiffre, le 7. Les naissances du 28 septembre. Ben Ekin, le chanteur de blues. Nolwenn Leroy, la chanteuse, auteure, compositrice et interprète. Nathalie Rioué, présentatrice météo sur France 2. Dari Boutboul, la première femme française, jockey amateur, à avoir gagné une course de haut tiercé. Marielle Guetschel, la skieuse. En 1934, Brigitte Bardot, l'actrice et chanteuse. En 1924, Marcello Mastroianni, l'acteur italien. En 1923, Léon Nizan, le médecin et écrivain, cofondateur du groupe pour un planning familial. En 1841, Georges Clemenceau, l'homme d'État. Les décès, en 2019, Gaëlle Voiry, la reine de beauté. En 2007, René Demaison, l'alpiniste. En 1994, Pierre Sabag, le journaliste. En 1991, Miles Davis, compositeur et trompettiste de jazz. En 1978, Jean-Paul Ier à Rome, le pape, après 33 jours de pontificat. En 1973, Fernand Reynaud, l'artiste comique et fantaisiste. En 1895, Louis Pasteur, le biologiste et chimiste. En 2007, l'euro dépasse pour la première fois les 1,4260 $. En 2003, gigantesque panne d'électricité en Italie. En 1992, c'est la naissance de la chaîne culturelle franco-allemande Arte. En 1985, c'est l'inauguration du musée Picasso à Paris. En 1958, c'est la naissance de la 5e République. Les Français approuvent à 82,6% la constitution que leur propose le général de Gaulle. En 1920, en France, les premiers postes de radio TSF sont en vente. Le dicton « Septembre en sa tournure, de mars fait la figure ». Et pour vendanger, il faut attendre au moins la fin septembre.

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2: Le coup de cœur télévisé en ce lundi. France 5 propose le monde de Jamie, manger de la viande, un crime pour la planète, mais avec un point d'interrogation tout de même. Jamie Gourmaud enquête donc sur l'impact environnemental de la production de viande. Et puis il y aura le réchauffement climatique. Nos produits du terroir vont-ils résister à 21h55? Abricot du Roussillon, tome de Savoie, vin de Bourgogne. Comment le réchauffement climatique affecte-t-il les produits du terroir? À la télévision encore ce soir, l'irréparable à 20h40 sur LCP Public Sénat, la 8 si vous préférez, documentaire de Dominique Missica, c'est le discours du Veldiv en 1995 de juillet, donc très exactement, dans le cadre des commémorations de la rafle du Veldiv de l'été 1942, Jacques Chirac, tout juste élu président, prononce sous la plume de Christine Albanel l'un des plus célèbres discours de l'histoire de la Ve République. Bon, à découvrir hein, si vous n'êtes pas au courant. Sur Novo 19, Égypte, trésor des pharaons, Ramsès, la dynastie légendaire, c'est à 21h10 donc. Et à la même heure sur TFX, Paul Mirabel, Zèbre, au théâtre Sébastopol de Lille, pour une soirée un peu comique, mais c'est prévu comme cela. Sur Vosges TV, à 21h, Le Monde comme il va, un morceau de parole cassée à la main de Pierre Chausson. Elles sont, ils sont des hommes, des femmes qui penchent. Ils, elles, patients ou soignants, le disent à leur façon, à travers les mots du poète Thierry Metz, au fil des saisons, à la clinique de la Chênaie, avec leur voix, leur corps, leur regard, leur silence, leur sourtre, à l'endroit qu'elles ont choisi pour rester debout malgré tout. Et sur cette même chaîne, Vosges TV, il y a Côté Sport, à 22h, journal météo, Terre vue du sport, les Toqués du Sud à 22h30, Parole d'élu également à 23h, 23h30 à Feu Doux, l'émission culinaire. En tous les cas, bonne soirée télé.
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1: Bonjour à tous, nous fêtons Venceslas. Alors, serez-vous galvanisé par les planètes?
2: Bélier, l'influence bénéfique de Jupiter peut vous rendre chanceux.
1: Taureau, nos stress, si ce n'est pas le cas, c'est la devise que vous devez adopter pour affronter cette journée.
2: Les Gémeaux, on a confiance en vous, vous serez pleinement satisfait de la belle énergie qui règne.
1: Cancer, vous bénéficiez d'une bonne intuition, écoutez votre petite voix intérieure, elle est parfois de bons conseils.
2: Les Lions, vous êtes en ce moment envahis par le stress, et si vous étiez un peu plus cool, ce ne serait pas une mauvaise chose pour vous, les Lions.
1: Vierge, si vous étiez dans la attente d'une réponse, celle-ci pourrait bien s'avérer comme positive.
2: Balance, tâchez de gérer prudemment votre budget.
1: Scorpion, ce que vous semez aujourd'hui est pour l'avenir et pour aussi durer dans le temps. Vous vous engagerez donc à fond dans vos initiatives.
2: Sagittaire, vous êtes face à une situation d'échec. Rassurez-vous, cette situation difficile semble constructive pour l'avenir.
1: Capricorne, une personne aura besoin de vous. Soyez donc à son écoute.
2: Verseau, vous pourriez faire une rencontre inoubliable.
1: Enfin, Poisson, pesez soigneusement chaque mot avant d'ouvrir la bouche pour parler. Bonne journée à tous. Demain, ce sera la Saint-Michel. Gabriel.
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2: La vie au pays de Remiremont et sa ceinture, le récital de piano avec Danils Mikevic, samedi 10 octobre à 20h30 au Centre culturel. Jeune virtuose de 23 ans, Danils Mikevic est originaire de Lettonie. Parmi les nombreuses récompenses nationales et internationales qu'il a reçues, le prix de la meilleure étude de Chopin décerné au concours international d'Épinal en 2025. Les 12 études de Chopin seront d'ailleurs au programme de ce concert, ainsi que des œuvres de Bach, Brahms et de l'un des compositeurs lettons les plus célèbres, Joseph Vitals. Un concert-événement, entrée 20 euros pour tous les publics, organisé par Musique à Remiremont avec les concerts classiques d'Épinal. Et il y aura les Marmottines, ce sera le même jour, samedi 10 octobre, de 10h à 11h, médiathèque, un moment tout en douceur autour des livres et des histoires, spécialement pensé pour les enfants de 0 à 3 ans, c'est gratuit. Inscription au 03 29 22 50 01 tout de même. Et toujours à Remiremont, bien sûr, le 14 octobre, les Fables de La Fontaine aux archives municipales. Découvrez une sélection de fables de Jean de La Fontaine parmi les 4 volumes édités à Paris en 1755. Une édition rare et recherchée, conservée dans son cartonnage du XVIIIe siècle et richement illustrée de 276 gravures. D'après les dessins de Jean-Baptiste Oudry. C'est gratuit pour les enfants de 5 à 8 ans, accompagnés d'un adulte quand même. Inscription 03 29 62 59 04, organisée par la ville de Remiremont. Et le tour samedi 10 octobre maintenant, création de marque-page pour les adultes et à 17h pour les enfants de plus de 8 ans à la médiathèque. Participez à cet atelier créatif proposé par Créamus et confectionnez votre propre marque-page. C'est gratuit à partir de 8 ans, organisé par la médiathèque intercommunale. Je vous rappelle l'exposition Histoire des récompenses agricoles, c'est jusqu'au 7 janvier. À travers cette collection exceptionnelle d'objets d'art, découvrez l'histoire des comices agricoles, des concours et des distinctions décernées aux agriculteurs les plus méritants jusqu'à la création de l'Ordre du Mérite agricole en 1883. Entrée libre aux horaires d'ouverture des archives municipales, pour tout public.
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0: Avec Destination Santé, Emmanuel Ducreuset.
1: Bonjour à tous. Grippe, fièvre jaune, rage, la fabrication de certains vaccins comporte une étape de culture sur œufs de poule. Dès lors, est-il possible de se faire vacciner si vous êtes allergique à l'œuf ? Les virus utilisés pour la fabrication de ces vaccins sont cultivés sur des cellules d'embryons de poulet, c'est-à-dire sur des œufs de poule fécondés. D'infimes traces de protéines d'œuf, l'ovalbumine, sont donc susceptibles d'être contenues dans les vaccins. Dès lors, si vous êtes allergique à l'œuf, la vaccination présente-t-elle un risque ? En fait, la législation européenne autorise la présence d'ovalbumine dans une dose de vaccin pouvant aller jusqu'à 1 microgramme. Selon la Société française d'allergologie, cette quantité ne présente pas de danger. Par ailleurs, comme le rappelle le site vaccinationinfoservice.fr, les cas d'accidents d'allergie grave à l'ingestion d'œufs sont très rares. En outre, si l'allergie est avérée avec des antécédents sévères incluant le choc anaphylactique, la vaccination devra se faire à l'hôpital selon une méthode dite d'accoutumance. Comprenez par là, des doses répétées et progressivement croissantes de vaccins sont administrées sur surveillance afin d'habituer l'organisme de la personne aux traces d'œufs contenues dans le vaccin. Notez que l'immunisation en milieu hospitalier permet, si besoin, une prise en charge rapide.
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5: Découvrons tout de suite l'éphéméride du 28 septembre. Bonne fête, Venceslas. C'est le patron des Tchèques et des enfants de cœur. Leur couleur le bleu, leur chiffre le 7. Les naissances du 28 septembre, Benekin, le chanteur de blues, Nolwenn Leroy, la chanteuse, auteure, compositrice et interprète, Nathalie Rihouet, présentatrice météo sur France 2, Dari Boudboul, la première femme française, jockey amateur à avoir gagné une course de haut tiercé, Marielle Guetschel, la skieuse, en 1934, Brigitte Bardot, l'actrice et chanteuse. En 1924, Marcello Mastroianni, l'acteur italien. En 1923, Léon Nizan, le médecin et écrivain, cofondateur du groupe pour un planning familial. En 1841, Georges Clemenceau, l'homme d'État. Les décès, en 2019, Gaëlle Voiry, la reine de beauté. En 2007, René Demaison, l'alpiniste. En 1994, Pierre Sabag, le journaliste. En 1991, Miles Davis, compositeur et trompettiste de jazz. En 1978, Jean-Paul Ier à Rome, le pape, après 33 jours de pontificat. En 1973, Fernand Reynaud, l'artiste comique et fantaisiste. En 1895, Louis Pasteur, le biologiste et chimiste. En 2007, l'euro dépasse pour la première fois les 1,4260 $. En 2003, gigantesque panne d'électricité en Italie. En 1992, c'est la naissance de la chaîne culturelle franco-allemande Arte. En 1985, c'est l'inauguration du musée Picasso à Paris. En 1958, c'est la naissance de la 5e République. Les Français approuvent à 82,6% la constitution que leur propose le général de Gaulle. En 1920, en France, les premiers postes de radio TSF sont en vente. Le dicton « Septembre en sa tournure, de mars fait la figure ». Et pour vendanger, il faut attendre au moins la fin septembre.

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1: À Gérardmer, le restaurant gastronomique L'Échappée Vosgienne est à la recherche d'un commis de cuisine. On vous propose un poste en CDI à 39 heures par semaine. Un poste qui est ouvert aux débutants avec une formation bac ou équivalent en cuisine. À Cornimont, l'éco-auberge du Grand Ventron, qui va ouvrir ses portes au printemps 2027, est à la recherche de son prochain chef de cuisine, un poste en CDI à 35 heures par semaine. Pour postuler, on vous demande au moins 3 ans d'expérience. Il faut également être titulaire du permis. À la Bresse, on vous propose un poste d'agent de fabrication polyvalent en menuiserie. Alors, c'est une mission intérimaire de 6 mois à 35 heures par semaine, renouvelable 2 fois avec possibilité de CDI par la suite. C'est un poste qui est ouvert aux débutants. Le Chalet des Roches, qui est situé à la Bresse, recherche un réceptionniste de nuit. C'est pour un CDD de 3 mois à 35 heures par semaine, un service de 15 heures à 22 heures, un poste ouvert aux débutants avec niveau bac hôtellerie-restauration. Il faut également maîtriser l'anglais et l'allemand. Le rectorat de l'Académie de Nancy-Metz vous propose un poste à Remiremont. En tant que préparateur en laboratoire, c'est pour un contrat durée.

0: Cherche d'un assistant de gestion polyvalent. C'est un poste en CDI à 35 heures par semaine qui vous est proposé. On vous demande un an d'expérience avec formation bac ou équivalent en secrétariat assistana. Et puis toujours avec Burger King, là c'est un comptable qui est recherché. Poste en CDI à 35 heures par semaine et 3 ans d'expérience vous sont demandés avec formation, bac ou équivalent en comptabilité. Le Carélian, situé à Dommartin-lès-Remiremont, est à la recherche d'un serveur en restauration. Poste en CDI à temps partiel, 9 heures par semaine. 6 mois d'expérience vous sont demandés avec formation CAP-BEP. L'enseigne La Foire Fouille de Saint-Nabord recherche un employé principal pour rayon et caisse, poste en CDI à 35 heures par semaine avec 6 mois d'expérience.
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5: Toujours heureux de vous retrouver, toujours plus nombreux pour notre rendez-vous musical sous le kiosque à musique. Une émission que vous a préparée et que vous présente Pierre-Yves Deroche. Au programme d'aujourd'hui, ce seront des retrouvailles avec ces grands orchestres symphoniques de variété qui se sont taillés d'immenses succès dans les années 1960 à environ 1990.

Grand succès de Joe Dassin, c'était aux Champs-Élysées. L'orchestre de Caravelli qui ouvrait notre grande page musicale d'aujourd'hui. Elle sera entièrement consacrée aux grands orchestres symphoniques de variété. Malheureusement, ils sont aujourd'hui pratiquement tous

Le succès de ces orchestres, c'était leur arrangement. Leur fantastique arrangement qui collait parfaitement au timbre de l'orchestre. C'était un autre exemple, toujours avec ce même orchestre de Caravelli et ses violons magiques, avec la reprise d'une chanson italienne de Toto Cutugno, l'un des compositeurs préférés de Joe Dassin. C'était Les oiseaux de Thaïlande. La mélodie que je vous ai choisie maintenant fait partie de notre histoire. C'est un succès qui est passé à la postérité sur un thème toujours d'actualité. Je veux parler de plaisir d'amour. L'interprétation en est faite par l'Orchestre symphonique d'Écosse, soutenu par l'instrument bien sûr national, la cornemuse, et ce sont là tous les ingrédients pour en faire l'un des trésors de notre émission d'aujourd'hui.

superbe interprétation et réorchestration d'une de nos chansons de notre patrimoine national, une très vieille chanson française puisqu'elle figure dans un recueil qui date de 1784, connu sous le titre de la romance du Chevrier. Un rythme très particulier débarqua en France dans les années 1942. Il suscita plus qu'un engouement, ce fut un véritable tsunami. Il s'agit des rythmes afro-cubains. Bien entendu, les grands orchestres symphoniques de variété ne se privèrent pas de réorchestrer ces magnifiques mélodies, telles avec ce fabuleux orchestre des 101 violons qui nous interprète ce Brésil, Brésil.

0: Encore une magnifique interprétation et réorchestration des 101 violons, c'était le nom de cet orchestre. Jamais d'ailleurs le nom du chef et de l'arrangeur n'apparurent. Ils font partie intégrante et simplement de ce merveilleux orchestre des 101 violons.
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1: Bonjour à tous, nous fêtons Venceslas. Alors, serez-vous galvanisé par les planètes ?
2: Bélier, l'influence bénéfique de Jupiter peut vous rendre chanceux.
1: Taureau, nos stress, si ce n'est pas le cas, c'est la devise que vous devez adopter pour affronter cette journée.
2: Les Gémeaux, on a confiance en vous, vous serez pleinement satisfait de la belle énergie qui règne.
1: Cancer, vous bénéficiez d'une bonne intuition, écoutez votre petite voix intérieure, elle est parfois de bons conseils.
2: Les Lions, vous êtes en ce moment envahis par le stress, et si vous étiez un peu plus cool, ce ne serait pas une mauvaise chose pour vous, les Lions.
1: Vierge, si vous étiez dans l'attente d'une réponse, celle-ci pourrait bien s'avérer comme positive.
2: Balance, tâchez de gérer prudemment votre budget.
1: Scorpion, ce que vous semez aujourd'hui est pour l'avenir et pour aussi durer dans le temps. Vous vous engagerez donc à fond dans vos initiatives.
2: Sagittaire, vous êtes face à une situation d'échec. Rassurez-vous, cette situation difficile semble constructive pour l'avenir.
1: Capricorne, une personne aura besoin de vous. Soyez donc à son écoute.
2: Verseau, vous pourriez faire une rencontre inoubliable.
1: Enfin, Poisson, pesez soigneusement chaque mot avant d'ouvrir la bouche pour parler. Bonne journée à tous. Demain, ce sera la Saint-Michel. Gabriel.
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1: La vie au pays de Remiremont et sa ceinture, le récital de piano avec Danils Mickiewicz, samedi 10 octobre à 20h30 au Centre culturel. Jeune virtuose de 23 ans, Danils Mickiewicz est originaire de Lettonie. Parmi les nombreuses récompenses nationales et internationales qu'il a reçues, le prix de la meilleure étude de Chopin décerné au concours international d'Épinal en 2025. Les 12 études de Chopin seront d'ailleurs au programme de ce concert, ainsi que des œuvres de Bach, Brahms et de l'un des compositeurs lettons les plus célèbres, Joseph Vitals. Un concert événement, entrée 20 euros pour tous les publics, organisé par Musique à Remiremont avec les concerts classiques d'Épinal. Et il y aura les Marmottines, ce sera le même jour, samedi 10 octobre, de 10h à 11h, médiathèque, un moment tout en douceur autour des livres et des histoires, spécialement pensé pour les enfants de 0 à 3 ans, c'est gratuit. Inscription au 03 29 22 50 01 tout de même. Et toujours à Remiremont, bien sûr, le 14 octobre, les Fables de La Fontaine aux archives municipales. Découvrez une sélection de fables de Jean de La Fontaine parmi les 4 volumes édités à Paris en 1755. Une édition rare et recherchée, conservée dans son cartonnage du XVIIIe siècle et richement illustrée de 276 gravures. D'après les dessins de Jean-Baptiste Oudry. C'est gratuit, c'est pour les enfants de 5 à 8 ans, accompagnés d'un adulte quand même. Inscription 03 29 62 59 04, organisé par la ville de Remiremont. Et le tour au samedi 10 octobre maintenant, création de marque-pages pour les adultes et à 17h pour les enfants de plus de 8 ans à la médiathèque. Participez à cet atelier créatif proposé par Créamus et confectionnez votre propre marque-page. C'est gratuit à partir de 8 ans, organisé par la médiathèque intercommunale. Je vous rappelle l'exposition Histoire des récompenses agricoles, c'est jusqu'au 7 janvier. À travers cette collection exceptionnelle d'objets d'art, découvrez l'histoire des comices agricoles, des concours et des distinctions décernées aux agriculteurs les plus méritants jusqu'à la création de l'Ordre du Mérite agricole en 1883. Entrée libre aux horaires d'ouverture des archives municipales, c'est pour tout public.
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2: Nous sommes aujourd'hui le 28 septembre. Il y a quelques jours est sorti le livre chez les éditions Solar intitulé 100% Zidane, coécrit par Gérard Egenès et Alexandre Fievé. Ce dernier nous raconte justement l'idée qui est venue à ces deux auteurs pour raconter la vie de Zinedine Zidane à travers les publications de journaux notamment ou encore de ses citations. On écoute tout de suite Alexandre Fievé.
3: En fait, avec Gérard Egenès, qui est le co-auteur de ce livre, on a sorti l'année dernière une BD sur Zidane, illustrée par Farou, qui est dessinateur à l'équipe. Et on s'était rendu compte, en fait, que on avait récupéré beaucoup de documentation sur Zidane pour faire cette BD, et qu'on avait encore plein de choses à dire, parce qu'on avait finalement utilisé que 10% de la matière qu'on avait entre nos mains. Et on a trouvé intéressant de réutiliser et d'utiliser ce qu'on n'avait pas encore exploité pour faire quelque chose de différent. Et l'idée de ce livre, c'est de reproduire le plus possible les déclarations publiques de Zidane. C'est-à-dire que le lecteur, en ouvrant ce livre, aura l'impression non pas de lire Alexandre Fievé, Gérard Egenès, mais de lire Zidane, puisque c'est une sorte de compilation de ces déclarations reproduites événement par événement.
2: Alors quand on s'intéresse à quelqu'un, forcément, on doit un petit peu l'admirer. Vous, votre avis personnel sur Zinedine Zidane, Alexandre ?
3: Je sais pas, moi j'ai un souvenir de lui à ses débuts, puisque moi j'ai 49 ans, donc je l'ai connu joueur de foot. Et c'est vrai que moi je me rappelle de la période 94-96, où il n'était pas encore vraiment connu du grand public, et on pouvait déjà sentir quelque chose chez lui. Il a été aussi un peu tapé par la critique à cette époque-là. Moi, j'étais un vrai supporter de l'équipe de France, l'équipe d'Aimé Jacquet, qui deviendra 2, 3, 4 ans après champion du monde. Donc oui, j'ai encore ce souvenir-là de l'époque où il était inconnu, il était à Bordeaux, il signe à la Juve, et puis ses premiers pas en équipe de France. Voilà. Et donc c'est vraiment quelqu'un que j'ai suivi depuis le début et qui m'a toujours intéressé.
2: Est-ce que c'est facile, peut-être plus facile par exemple pour travailler sur Zinedine Zidane en recherchant des articles ou des déclarations, tout en sachant que c'est aussi un petit peu un personnage un peu ambivalent, parce qu'on le connaît beaucoup, mais il parle très peu en fait, donc il y a beaucoup de déclarations, mais ça n'a pas été simple non plus de prendre les déclarations qu'il a faites dans sa carrière, si ?
3: Si, ça a été ultra simple dans la mesure où c'est vrai qu'il en donnait peut-être pas beaucoup, mais lorsqu'il donnait des interviews, le journaliste déjà prenait le temps de lui poser des questions et lui prenait le temps vraisemblablement de répondre, parce que on a récupéré quand même beaucoup d'interviews assez volumineuses. C'est-à-dire que c'était pas des interviews avec 3-4 questions qui se courent après. C'était vraiment souvent des doubles pages, des triples pages, etc. Et donc il s'est vraiment confié sur son enfance, son adolescence, ses débuts dans le foot, ses hauts, ses bas, etc. Donc on avait largement suffisamment de déclarations pour pouvoir faire ce livre, et encore on n'a pas tout mis.
2: On continue de découvrir ce livre demain pour d'autres histoires d'un jour avec Mémoire Sport.
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2: Bonjour, bonjour à tous. 15 trotteurs âgés de 7 à 11 ans n'ayant pas gagné 229 000 euros. Rendez-vous sur les 2150 mètres de la piste corde à gauche à l'hippodrome d'Anguin à l'occasion du Quintet Plus de ce lundi 28 septembre 2026. L'allocation sera de 59 000 euros et le départ prévu vers 13h55. En tête de notre sélection, le 14, Jas de Pan, incontournable avec Mathieu Abrivard aux commandes, peut même l'emporter. Suivi du 10, Jewel Touche, qui fera logiquement partie des grands favoris de cette épreuve. Le 15, Intrépide des Bois, aligné performance de choix depuis quelques mois. Le 12, Joss des Granges, de nouveau confié à Benjamin Rochard. Et enfin le 7, In Love Réglisse, prise en note lors de sa dernière prestation. Il complétera notre sélection. Une sélection que vous pouvez retrouver sur ma chaîne YouTube Tom Kazak, les pronostics hippiques avec mes dernières minutes. Donc notre choix aujourd'hui, premier le 14, Jas de Pan. Second le 10, Jewel Touche. Troisième le 15, Intrépide des Bois, 4e le 12, Joss des Granges, 5e le 7, In Love Réglisse, le second choix le 3, le 2 et le 4. Et à vous la fortune!
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1: À Gérardmer, le restaurant gastronomique L'Échappée Vosgienne est à la recherche d'un commis de cuisine. On vous propose un poste en CDI à 39 heures par semaine. Un poste qui est ouvert aux débutants avec une formation bac ou équivalent en cuisine. À Cornimont, l'éco-auberge du Grand Ventron, qui va ouvrir ses portes au printemps 2027, est à la recherche de son prochain chef de cuisine, un poste en CDI à 35 heures par semaine. Pour postuler, on vous demande au moins 3 ans d'expérience. Il faut également être titulaire du permis. À la Bresse, on vous propose un poste d'agent de fabrication polyvalent en menuiserie. Alors, c'est une mission intérimaire de 6 mois à 35 heures par semaine, renouvelable 2 fois avec possibilité de CDI par la suite. C'est un poste qui est ouvert aux débutants. Le Chalet des Roches, qui est situé à la Bresse, recherche un réceptionniste de nuit. C'est pour un CDD de 3 mois à 35 heures par semaine, un service de 15 heures à 22 heures, un poste ouvert aux débutants avec niveau bac hôtellerie-restauration. Il faut également maîtriser l'anglais et l'allemand. Le rectorat de la

12 mois, 35 heures par semaine. Vous aurez en charge de préparer des cours de chimie et de sciences physiques en établissement public d'enseignement. Expérience de 2 mois souhaitée.

secrétariat à Sistana. Et puis toujours avec Burger King, là c'est un comptable qui est recherché, poste en CDI à 35 heures par semaine et 3 ans d'expérience vous sont demandés avec formation, bac ou équivalent en comptabilité. Le Carélian, situé à Dommartin-lès-Remiremont, est à la recherche d'un serveur en restauration, poste en CDI à temps partiel, 9 heures par semaine. 6 mois d'expérience vous sont demandés avec formation CAP-BEP. L'enseigne La Foire Fouille de Saint-Nabor recherche un employé principal pour rayon et caisse, poste en CDI à 35 heures par semaine, avec 6 mois d'expérience.

titres de Vosges Matin à la une. Religion, le pape à Metz, le berceau de l'Europe. Après Paris et Lourdes, le pape Léon IV passera la dernière journée de sa visite en France ce lundi à Metz pour une séquence voulue plus européenne et interreligieuse avec en toile de fond la paix, photo de l'agence CIPA. Et page spéciale dans ce journal pour une ferveur populaire au-delà de l'imaginable. Vosges, page 7, Daniel Gremillet et Jean Ingret réélus sénateurs. Rouvre la chétive, page 6, après l'incendie, un appel à la solidarité lancé, photo de Sergio de Gouveia. Vosges, page 9, Répertuis a vécu une saison à sensation. Puis football, cahier sport, Esteban Le Pol. La ligne bleue des Vosges, photo d'Éric Thiébault. Le journal de Saint-Dié-Remiremont ou d'Épinal, La Plaine, avec à Remiremont l'extinction de l'éclairage public la nuit qui fait débat, photo d'illustration d'Estelle Lemerle. Et à Fraisse, les éleveurs de vaches vosgiennes se sont retrouvés pour une journée festive placée sous le signe du pastoralisme et de l'agriculture de montagne, photo de Victor Salvador.

0: Mr. and Mrs. Jones, 7h52, nous sommes le lundi 28 septembre, le soleil se lève à 7h45 et il se couche à 19h37, nous fêtons Venceslas aujourd'hui.
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0: Le 28 septembre en 1803, la naissance de l'écrivain Prosper Mérimée, qui est mort le 23 septembre 1870. En 1841, la naissance de Georges Clémenceau, qui est mort le 24 novembre 1929. En 1895, c'était la mort de Louis Pasteur. En 1958, l'adoption par référendum du projet de constitution de la Ve République. En 1966, la mort de l'écrivain André Breton, pape du surréalisme. En 1970, la mort du président égyptien Gamal Abdel Nasser. En 1987, l'accident radioactif à Golana au Brésil. 4 morts, 244 irradiés. Et en 1991, la mort du trompettiste Miles Davis. Bonne journée à toutes et à tous avec Radio des Ballons. Pas tout à fait le format d'animation des autres jours, mais rassurez-vous, nous retrouverons ce format-là demain. Sylvie arrive avec l'horoscope. Voici Alossa Schneider, l'océan des amoureux.

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1: Bonjour à tous, nous fêtons Venceslas. Alors, serez-vous galvanisé par les planètes ?
2: Bélier, l'influence bénéfique de Jupiter peut vous rendre chanceux.
1: Taureau, nos stress, si ce n'est pas le cas, c'est la devise que vous devez adopter pour affronter cette journée.
2: Les Gémeaux, on a confiance en vous, vous serez pleinement satisfait de la belle énergie qui règne.
1: Cancer, vous bénéficiez d'une bonne intuition, écoutez votre petite voix intérieure, elle est parfois de bons conseils.
2: Les Lions, vous êtes en ce moment envahis par le stress, et si vous étiez un peu plus cool, ce ne serait pas une mauvaise chose pour vous, les Lions.
1: Vierge, si vous étiez dans l'attente d'une réponse, celle-ci pourrait bien s'avérer comme positive.
2: Balance, tâchez de gérer prudemment votre budget.
1: Scorpion, ce que vous semez aujourd'hui est pour l'avenir et pour aussi durer dans le temps. Vous vous engagerez donc à fond dans vos initiatives.
2: Sagittaire, vous êtes face à une situation d'échec. Rassurez-vous, cette situation difficile semble constructive pour l'avenir.
1: Capricorne, une personne aura besoin de vous. Soyez donc à son écoute.
2: Verseau, vous pourriez faire une rencontre inoubliable.
1: Enfin, Poisson, pesez soigneusement chaque mot avant d'ouvrir la bouche pour parler. Bonne journée à tous. Demain, ce sera la Saint-Michel. Gabriel.
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ainsi que Jean Ingré ont été réélus sénateurs des Vosges. Daniel Gremillet obtient 73,8% des voix, soit 882. Jean Ingré, 57,1%, soit 682. Claude Nedelec, qui est le premier adjoint d'Épinal, arrive troisième avec 203 voix. Pierre-François du Rassemblement National, 160 voix. Roxane Baptiste, qui est présentée comme centriste, 109 voix. Julie Xicola, LFI, donc la France Insoumise, 67 voix. Et Sandra Blaise, Parti Communiste, 41 voix. Contrôle routier de 4h à 7h du matin, c'était donc hier, conducteur qui avait trop bu, c'était une quinzaine, et trop d'alcool dans le sang, évidemment. Deux étaient sous l'emprise de la drogue, et qui était la drogue qui a été trouvée également dans une voiture, mais là, le conducteur n'en avait pas consommé. René Beck, Vitellois de 80 ans, constate que des retraits sur son compte bancaire se montent à 790 euros des prélèvements réalisés les vendredis 8 et samedi 9 mai dernier. Il dit ne pas être l'auteur de ces retraits, mais pour l'instant pas de succès auprès de la Caisse d'épargne et de la gendarmerie. À Archechamps, si vous ne connaissez pas, c'est une commune proche de Neufchâteau. Et vendredi, vers 11h du soir, le feu a pris dans une maison au centre du village. Trois hommes étaient en fait à l'intérieur. Ils ont pu sortir, mais la maison est détruite. Et d'ailleurs, la présence de ces trois hommes pose problème, mais l'enquête est en cours. Plus de 300 personnes dans les rues d'Épinal samedi pour manifester en faveur du climat, presque autant à Saint-Dié et une cinquantaine à Neufchâteau. Et puis du sport avec, alors je vous donne d'abord les décès, celui de Loïc Grosdemange, 36 ans, obsèques mardi à 14h30 à l'église de Cornimont. Les obsèques de Marcel André, 89 ans, demain mardi à 10h30 à l'église d'Éloi. Michel Simoneau, 88 ans, ce lundi à 14h30 à l'église du Tillot. José de Saleit, 86 ans, demain mardi à 14h30 à l'église de Saint-Maurice. Et Olivier Schneider, 63 ans, ce lundi à 10h30 à l'église d'Arches. Venons-en effectivement au sport, comme toujours le lundi. Et bien sûr, ce qui interroge ce matin, c'est le match qui va avoir lieu ce soir entre la Belgique, qui a récemment battu donc l'Italie, après un match tout de même assez héroïque, et puis l'équipe de France qui elle a battu la Turquie. Donc rendez-vous ce soir, c'est télévisé comme habituellement sur TF1. Et puis également et toujours en sport, le mondial au Canada et en cyclisme avec la victoire américaine, autant chez les juniors d'ailleurs, l'espoir, et que hier chez l'élite. La victoire donc de Brandon McNulty, quand même un peu moins connu. Paul Sextas lui a été victime de crampes et de toute façon la distance était tout de même un peu longue. Et puis en football, les succès en Coupe de France pour Ramonchamp, Saint-Nabord, et oui, pour les clubs de notre secteur que nous allons suivre de près. La couleur du ciel, c'est pas de surprise aujourd'hui, soleil et nuages, de 11 à 29 degrés, ce sera à peu près la même chose demain et mercredi, mais jeudi on annonce l'arrivée, c'est au moins ce qui est prévu, de la pluie, avec des températures de 11 à 25 degrés, et il y aura encore des pluies d'ailleurs vendredi, c'est ce que nous annonce Météo France.

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1: Bonjour, nous sommes sur Radio Collège, sur Radio des Ballons. On va parler mythologie. Je passe la parole à Charles.
2: Alors, aujourd'hui nous allons parler des 12 travaux d'Hercule qui ont été donnés par son cousin Eurysthée. Alors, pour tout commencer, on va parler déjà de sa naissance. Il est né de Alcmène, sa mère, et son père, Zeus, qui avait pris l'apparence du mari d'Alcmène. Et après, vu que Héra, la femme de Zeus, était extrêmement jalouse, elle a décidé de simplement mis des serpents dans son berceau pour se venger une première fois. Sauf que, bien sûr, le lendemain, elle est revenue. Elle a vu Héraclès et il avait simplement étranglé les deux serpents. Et alors, vu que elle a compris qu'il avait une super force, elle a décidé que dès qu'il aurait une femme, eh bien, et des enfants, il les tuerait tous. C'est assez tragique, mais il les a tous tués dans une folie donnée par Héra. Alors, Héra a décidé ensuite de donner à Hercule des travaux, 12 travaux, et les travaux seraient ordonnés par son cousin Eurysthée. Premier travail, nous commençons par le lion de Némée. Le lion de Némée, il terrorisait tout le monde dans une forêt. Alors, Hercule, il devait l'exterminer. Ensuite, il a vu que le lion de Némée, sa peau était impénétrable. Vraiment, il pouvait tirer n'importe quelle flèche, ça n'allait jamais transpercer. Alors, il a décidé que s'il pouvait pas lui tirer des flèches, il allait simplement l'étrangler. Alors, il a serré le plus fort possible son cou et à la fin, il a gagné. Il a pris une des griffes du lion et lui a coupé un bout de peau. Comme ça, maintenant, il aurait une protection contre tout arc ou toute chose comme un couteau ou quelque chose qui pourrait essayer de le tuer. Ensuite, deuxième travail, l'hydre de Lerne. L'hydre, c'est un dragon à plusieurs têtes, 3 têtes, je crois. Et à chaque fois qu'on lui coupe une tête, il y en a 2 qui repoussent. Alors, pour l'aider, son cousin lui a proposé, et ce n'est pas Eurysthée, son cousin, là c'est un autre cousin, il a proposé son aide. Alors il a décidé, il a dit, « Ok, j'aurais peut-être besoin de toi. » Alors ensuite, ils sont partis les deux en route, et à chaque fois qu'il lui coupait une tête, eh bien, il y en a 2 qui repoussaient. Il s'en est rendu compte assez rapidement. Donc à chaque fois qu'il coupait une tête, son cousin, lui, il brûlait la chair pour pas qu'elle repousse les têtes. Alors, il a réussi à tout terminer. Et dans le sang de l'hydre de Lerne, qui est toxique, et quiconque du poison dessus, enfin son sang, c'est comme du poison, mais là, ça le tue directement. Alors il prend son arc et ses flèches, il met toutes ses flèches, il trempe le bout de ses flèches à chaque fois à l'intérieur. Comme ça, ce serait une arme redoutable contre tout le monde.
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0: découvrons tout de suite l'éphéméride du 28 septembre. Bonne fête, Venceslas. C'est le patron des Tchèques et des enfants de cœur. Leur couleur le bleu, leur chiffre le 7. Les naissances du 28 septembre, Ben Ekin, le chanteur de blues, Nolwenn Leroy, la chanteuse, auteure, compositrice et interprète, Nathalie Rihouet, présentatrice météo sur France 2, Dari Boudboul, la première femme française, jockey amateur à avoir gagné une course de haut tiercé, Marielle Guetschel, la skieuse. En 1934, Brigitte Bardot, l'actrice et chanteuse. En 1924, Marcello Mastroianni, l'acteur italien. En 1923, Léon Nizan, le médecin et écrivain, cofondateur du groupe pour un planning familial. En 1841, Georges Clemenceau, l'homme d'État. Les décès, en 2019, Gaëlle Voiry, la reine de beauté. En 2007, René Demaison, l'alpiniste. En 1994, Pierre Sabag, le journaliste. En 1991, Miles Davis, compositeur et trompettiste de jazz. En 1978, Jean-Paul Ier à Rome, le pape, après 33 jours de pontificat. En 1973, Fernand Reynaud, l'artiste comique et fantaisiste. En 1895, Louis Pasteur, le biologiste et chimiste. En 2007, l'euro dépasse pour la première fois les 1,4260 $. En 2003, gigantesque panne d'électricité en Italie. En 1992, c'est la naissance de la chaîne culturelle franco-allemande Arte. En 1985, c'est l'inauguration du musée Picasso à Paris. En 1958, c'est la naissance de la 5e République. Les Français approuvent à 82,6% la constitution que leur propose le général de Gaulle. En 1920, en France, les premiers postes de radio TSF sont en vente. Le dicton « Septembre en sa tournure, de mars fait la figure ». Et pour vendanger, il faut attendre au moins la fin septembre.
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sénateur des Vosges. Daniel Gremillet obtient 73,8% des voix, soit 882. Jean Ingret, 57,1%, soit 682. Claude Nedelec, qui est le premier adjoint d'Épinal, arrive troisième avec 203 voix. Pierre-François du Rassemblement National, 160 voix. Roxane Baptiste, qui est présentée comme centriste, 109 voix. Julie Xicola, LFI, donc la France Insoumise, 67 voix. Et Sandra Blaise, Parti Communiste, 41 voix. Contrôle routier de 4h à 7h du matin, c'était donc hier, conducteur qui avait trop bu, c'était une quinzaine, et trop d'alcool dans le sang, évidemment. Deux étaient sous l'emprise de la drogue, et qui était la drogue qui a été trouvée également dans une voiture, mais là, le conducteur n'en avait pas consommé. René Beck, vitellois de 80 ans, constate que des retraits sur son compte bancaire se montent à 790 euros des prélèvements réalisés les vendredis 8 et samedi 9 mai dernier. Il dit ne pas être l'auteur de ces retraits, mais pour l'instant pas de succès auprès de la Caisse d'épargne et de la gendarmerie. À Archechamps, si vous ne connaissez pas, c'est une commune proche de Neufchâteau. Et vendredi, vers 11h du soir, le feu a pris dans une maison au centre du village. Trois hommes étaient en fait à l'intérieur. Ils ont pu sortir, mais la maison est détruite. Et d'ailleurs, la présence de ces trois hommes pose problème, mais l'enquête est en cours. Plus de 300 personnes dans les rues d'Épinal samedi pour manifester en faveur du climat, presque autant à Saint-Dié et une cinquantaine à Neufchâteau. Et puis du sport avec, je vous donne d'abord les décès, celui de Loïc Grosdemange, 36 ans, obsèques mardi à 14h30 à l'église de Cornimont. Les obsèques de Marcel André, 89 ans, demain mardi à 10h30 à l'église d'Éloi. Michel Simoneau, 88 ans, ce lundi à 14h30 à l'église du Thiot. José de Saleit, 86 ans.

0: ce soir, c'est télévisé comme habituellement sur TF1. Et puis également et toujours en sport, le mondial au Canada et en cyclisme avec la victoire américaine, autant chez les juniors d'ailleurs, l'espoir, et que hier chez l'élite. La victoire donc de Brandon McNulty, quand même un peu moins connu. Paul Sextas lui était victime de crampes et de toute façon la distance était tout de même un peu longue. Et puis en football, les succès en Coupe de France pour Ramon Champ, Saint-Labor, et oui, pour les clubs de notre secteur que nous allons suivre de près. La couleur du ciel, c'est pas de surprise aujourd'hui, soleil et nuages, de 11 à 29 degrés, ce sera à peu près la même chose demain et mercredi, mais jeudi, on annonce l'arrivée, c'est du moins ce qui est prévu, de la pluie, avec des températures de 11 à 25 degrés, et il y aura encore des pluies d'ailleurs vendredi, c'est ce que nous annonce Météo France.
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0: Je m'étais promis de vous dire, pour commencer, une très courte fable, une petite fable de la Tonfaine que tout le monde connaît, de Fanton Lane, de mon auteur favori, le corbard et le renou. Le robot, le barbeau, le cornard, le... Cornard. On se regarde. J'ai pas voulu. Je vais vous en dire une autre. Toujours de Tafon, toujours de Fat, du même auteur, le coche et ma louche. Et ma douche. Le moche et sa couche. La couche et le mioche. Non. Oui. Je me rends bien compte que je baillouffe, vous savez, que je la biouffe, je la bafouille latéralement, je bafouille littéralement, militairement, je me trompe. J'aime mieux vous le dire franchement, je ne m'attendais pas à avoir, en arrivant à avoir tant de monde de mon voix, d'avoir tant de monde là tout autour de toi, tout autour me voit, autour. Et même dernier roi, et même dernière merde, C'est pour ça que j'ai la fangue qui lourche. J'ai la langue efficourche. La langue, je peux plus articuler mes mots. Je peux plus articuler mes mots. Je peux plus articuler Arlimu. Je vais vous le dire en anglais. I am stuttering.
1: Yes.
0: I am stuttering because I am moon of affection. I am full of emotion, of emotion to see so many people, to see so pineapple, so many people before. J'aurais dû le dire en japonais. Je savais, c'est pour ça que je voulais pas venir. Je l'avais dit à Miguel Duchère, à Michel Dugray, à Chimel, à Chimère, au patron. Je lui avais dit non, ne me forcez pas. Il m'a dit mais si, alors venez vers 8h30, vous prendrez l'apéro, vous prendrez la parole. Mais je le lui ai dit, moi, les deux me font mal. Vous le connaissez, il a insisté, tellement insisté. Puis alors moi, je voulais montrer qu'à l'occasion, je pouvais être verbeux et galeux, être verbeux et gaga et gâteux. Vous savez que c'est terrible, un fédo pareil, un féro d'appel, un dérof appel, un défaut. Comme ça. Vous ne croiriez pas que c'est ça qui m'a fait rater mon deuxième ramiage, mon deuxième mariage, avant le troisième d'ailleurs. Et pourtant, je vous donne ma parole d'honneur, ma fiancée était molle de foi. Et cette ma fiancée était vraiment molle, folle, de moi. Moi, j'en étais à Mouferou, j'en étais à Foumerou, à Roum, amoureux, mou, fou. Oui, mais oh non, j'ai rien à faire, et c'est comme ça depuis ce matin, comme le matin du jour de mes fils en yaille, de mes filles en faille, de mon mariage raté. D'ailleurs, dès le matin, j'avais eu un mauvais prémonitant. J'avais eu un mauvais prémonitant, je m'en doutais quand je me suis levé. J'avais vu une araignée. Je m'étais dit aussitôt, araignée du gratin, machin. Araignée du chemin, c'est pas la peine, j'arriverai jamais. Excuse mes joies.
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1: Bonjour à tous, nous fêtons Venceslas. Alors serez-vous galvanisé par les planètes?
2: Bélier, l'influence bénéfique de Jupiter peut vous rendre chanceux.
1: Taureau, nos stress, si ce n'est pas le cas, c'est la devise que vous devez adopter pour affronter cette journée.
2: Les Gémeaux, on a confiance en vous, vous serez pleinement satisfait de la belle énergie qui règne.
1: Cancer, vous bénéficiez d'une bonne intuition, écoutez votre petite voix intérieure, elle est parfois de bons conseils.
2: Les Lions, vous êtes en ce moment envahis par le stress, et si vous étiez un peu plus cool, ce ne serait pas une mauvaise chose pour vous, les Lions.
1: Vierge, si vous étiez dans l'attente d'une réponse, celle-ci pourrait bien s'avérer comme positive.
2: Balance, tâchez de gérer prudemment votre budget.
1: Scorpion, ce que vous semez aujourd'hui est pour l'avenir et pour aussi durer dans le temps. Vous vous engagerez donc à fond dans vos initiatives.
2: Sagittaire, vous êtes face à une situation d'échec. Rassurez-vous, cette situation difficile semble constructive pour l'avenir.
1: Capricorne, une personne aura besoin de vous. Soyez donc à son écoute.
2: Verseau, vous pourriez faire une rencontre inoubliable.
1: Enfin, Poisson, pesez soigneusement chaque mot avant d'ouvrir la bouche pour parler. Bonne journée à tous. Demain, ce sera la Saint-Michel Gabriel.
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2: L'actualité en ce lundi, l'un des derniers jours de ce mois de septembre, et un seul tour hier. Daniel Gremillet ainsi que Jean Ingret ont été réélus sénateurs des Vosges. Daniel Gremillet obtient 73,8% des voix, soit 882. Jean Ingret 57,1%, soit 682. Claude Nedelec, qui est le premier adjoint d'Épinal, arrive troisième avec 203 voix. Pierre-François du Rassemblement National, 160 voix. Roxane Baptiste, qui est présentée comme centriste, 109 voix. Julie Xicola, LFI, donc la France Insoumise, 67 voix. Et Sandra Blaise, Parti Communiste, 41 voix. Contrôle routier de 4h à 7h du matin, c'était donc hier, conducteur. Il y avait trop bu, c'était une quinzaine, et trop d'alcool dans le sang, évidemment. Deux étaient sous l'emprise de la drogue, et qui était la drogue qui a été trouvée également dans une voiture, mais là, le conducteur n'en avait pas consommé. René Beck, Vitellois de 80 ans, constate que des retraits sur son compte bancaire se montent à 790 euros des prélèvements réalisés les vendredis 8 et samedi 9 mai dernier. Il dit ne pas être l'auteur de ces retraits, mais pour l'instant pas de succès auprès de la Caisse d'épargne et de la gendarmerie. À Archechamps, si vous ne connaissez pas, c'est une commune proche de Neufchâteau. Et vendredi, vers 11h du soir, le feu a pris dans une maison au centre du village. Trois hommes étaient en fait à l'intérieur. Ils ont pu sortir, mais la maison est détruite. Et d'ailleurs, la présence de ces trois hommes pose problème et l'enquête est en cours. Plus de 300 personnes dans les rues d'Épinal samedi pour manifester en faveur du climat, presque autant à Saint-Dié et une cinquantaine à Neufchâteau. Et puis du sport avec, alors je vous donne d'abord les décès, celui de Loïc Grosdemange, 36 ans, obsèques mardi à 14h30 à l'église de Cornimont. Les obsèques de Marcel André, 89 ans. Demain mardi à 10h30 à l'église d'Élois, Michel Simoneau, 88 ans. Ce lundi à 14h30 à l'église du Tio, José de Saleit, 86 ans. Demain mardi à 14h30 à l'église de Saint-Maurice. Et Olivier Schneider, 63 ans. Ce lundi à 10h30 à l'église d'Arche. Venons-en effectivement au sport, comme toujours le lundi. Et bien sûr, ce qui interroge ce matin, c'est le match qui va avoir lieu ce soir entre la Belgique, qui a récemment battu donc l'Italie, après un match tout de même assez héroïque, et puis l'équipe de France qui, elle, a battu la Turquie. Donc rendez-vous ce soir, c'est télévisé comme habituellement sur TF1. Et puis également et toujours en sport, le mondial au Canada et en cyclisme avec la victoire américaine, autant chez les juniors d'ailleurs, l'espoir, et que hier chez l'élite. La victoire donc de Brandon McNulty, quand même un peu moins connu. Paul Sextas lui était victime de crampes et de toute façon la distance était tout de même un peu longue. Et puis en football, les succès en Coupe de France pour Ramon Champ, Saint-Nabor, et oui, pour les clubs de notre secteur que nous allons suivre de près. La couleur du ciel, c'est pas de surprise aujourd'hui, soleil et nuages, de 11 à 29 degrés, ce sera à peu près la même chose demain et mercredi, mais jeudi on annonce l'arrivée, c'est au moins ce qui est prévu, de la pluie, avec des températures de 11 à 25 degrés, et il y aura encore des pluies d'ailleurs vendredi, c'est ce que nous annonce Météo France.
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1: La vie au pays de Remiremont et sa ceinture, le récital de piano avec Danils Mikiewicz, samedi 10 octobre à 20h30 au Centre culturel. Jeune virtuose de 23 ans, Danils Mikiewicz est originaire de Lettonie. Parmi les nombreuses récompenses nationales et internationales qu'il a reçues, le prix de la meilleure étude de Chopin décerné au concours international d'Épinal en 2025. Les 12 études de Chopin seront d'ailleurs au programme de ce concert, ainsi que des œuvres de Bach, Brahms et de l'un des compositeurs lettons les plus célèbres, Joseph Vitals. Un concert-événement, entrée 20 euros pour tous les publics, organisé par Musique à Remiremont avec les concerts classiques d'Épinal. Et il y aura les Marmottines, ce sera le même jour, samedi 10 octobre, de 10h à 11h, médiathèque, un moment tout en douceur autour des livres et des histoires, spécialement pensé pour les enfants de 0 à 3 ans, c'est gratuit. Inscription au 03 29 22 50 01 tout de même. Et toujours à Remiremont, bien sûr, le 14 octobre, les Fables de La Fontaine aux archives municipales. Découvrez une sélection de fables de Jean de La Fontaine parmi les 4 volumes édités à Paris en 1755. Une édition rare et recherchée, conservée dans son cartonnage du XVIIIe siècle et richement illustrée de 276 gravures. D'après les dessins de Jean-Baptiste Oudry. C'est gratuit pour les enfants de 5 à 8 ans, accompagnés d'un adulte quand même. Inscription 03 29 62 59 04, organisée par la ville de Remiremont. Et le tour au samedi 10 octobre maintenant, création de marque-pages pour les adultes et à 17h pour les enfants de plus de 8 ans à la médiathèque. Participez à cet atelier créatif proposé par Créamus et confectionnez votre propre marque-page. C'est gratuit à partir de 8 ans, organisé par la médiathèque intercommunale. Je vous rappelle l'exposition Histoire des récompenses agricoles, c'est jusqu'au 7 janvier. À travers cette collection exceptionnelle d'objets d'art, découvrez l'histoire des comices agricoles, des concours et des distinctions décernées aux agriculteurs les plus méritants jusqu'à la création de l'ordre du mérite agricole en 1883. Entrée libre aux horaires d'ouverture des archives municipales, pour tout public.
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2: Nos coups de cœur télévisés en ce lundi, le football, bien sûr, TF1 à 20h35, Belgique-France, commenté par Grégoire Margoton et Big Chente Lizarazu. Les meilleurs ennemis se retrouvent donc au stade du Roi Baudrin, donc au quartier de Heysel à Bruxelles. Et il y aura pendant ce temps-là, hein, alors qu'il y aura l'après-match aussi, eh bien, il y aura Turquie-Italie sur l'équipe. Et vous savez donc, c'est les deux qui ont été battus au premier match. Et ensuite, donc, sur les deux chaînes, vous verrez l'ensemble des buts, notamment qui ont été marqués dans cette soirée, dans les autres matchs. France 2, Les Aventurières, c'est une série. Le prof d'histoire à la retraite se fait kidnapper le soir de son anniversaire. Françoise Séguré, la femme, part en quête de Léda et le cygne, tableau inestimable de Léonard de Vinci, et rançon demandé par Thompson, un trafiquant d'art à l'agenda trouble. Il y aura un autre épisode à 22h45, l'épisode 3 d'ailleurs. Et le mystère Henri Pic sur France 3, le film à 21h10 de Rémi Besançon, comédie française dans une étrange bibliothèque au cœur de la Bretagne. Une jeune éditrice découvre un manuscrit extraordinaire qu'elle décide aussitôt de publier. Le roman devient un best-seller, mais son auteur Henri Pic, un pizzaiolo breton, décède 2 ans plus tôt. Il n'aurait, selon sa veuve, jamais écrit autre chose que ses listes de courses. Voyage, voyage, les stars chantent le Maroc, France 4 à 21h. Direction donc ce pays-là, terre de contrastes et de traditions, où les stars de la chanson se retrouvent pour une aventure donc aussi intime que spectaculaire, de Rabat à Ouarzazate. En passant par Fès, les artistes, guidés par des habitants passionnés, choisissent des lieux emblématiques. Et également à découvrir ce soir sur Vosges TV, ce sera 20h50, Le Monde comme il va, Brigitte et Bernard de Barbara Rist et Arnaud Trenta. Brigitte et Bernard vivent dans un climat de l'Alpe d'Huez. Depuis 10 ans, la maladie empêche Brigitte de sortir de chez elle.
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1: Bonjour à tous, nous fêtons Venceslas. Alors, serez-vous galvanisés par les planètes ?
2: Bélier, l'influence bénéfique de Jupiter peut vous rendre chanceux.
1: Taureau, nos stress, si ce n'est pas le cas, c'est la devise que vous devez adopter pour affronter cette journée.
2: Les Gémeaux, on a confiance en vous, vous serez pleinement satisfait de la belle énergie qui règne.
1: Cancer, vous bénéficiez d'une bonne intuition, écoutez votre petite voix intérieure, elle est parfois de bons conseils.
2: Les Lions, vous êtes en ce moment envahis par le stress, et si vous étiez un peu plus cool, ce ne serait pas une mauvaise chose pour vous, les Lions.
1: Vierge, si vous étiez dans l'attente d'une réponse, celle-ci pourrait bien s'avérer comme positive.
2: Balance, tâchez de gérer prudemment votre budget.
1: Scorpion, ce que vous semez aujourd'hui est pour l'avenir et pour aussi durer dans le temps. Vous vous engagerez donc à fond dans vos initiatives.
2: Sagittaire, vous êtes face à une situation d'échec. Rassurez-vous, cette situation difficile semble constructive pour l'avenir.
1: Capricorne, une personne aura besoin de vous. Soyez donc à son écoute.
2: Verseau, vous pourriez faire une rencontre inoubliable.
1: Enfin, Poisson, pesez soigneusement chaque mot avant d'ouvrir la bouche pour parler. Bonne journée à tous. Demain, ce sera la Saint-Michel. Gabriel.
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0: L'actualité en ce lundi, l'un des derniers jours de ce mois de septembre, et un seul tour hier. Et Daniel Gremillet ainsi que Jean Ingré ont été réélus sénateurs des Vosges. Daniel Gremillet obtient 73,8% des voix, soit 882. Jean Ingré, 57,1%, soit 682. Claude Nedelec, qui est le premier adjoint d'Épinal, arrive troisième avec 203 voix. Pierre-François du Rassemblement National, 160 voix. Roxane Baptiste, qui est présentée comme centriste, 109 voix. Julie Xicola, LFI, donc la France Insoumise, 67 voix. Et Sandra Blaise, Parti Communiste, 41 voix. Contrôle routier de 4h à 7h du matin, c'était donc hier, conducteur qui avait trop bu, c'était une quinzaine, et trop d'alcool dans le sang, évidemment. Deux étaient sous l'emprise de la drogue, et qui était la drogue qui a été trouvée également dans une voiture, mais là, le conducteur n'en avait pas consommé. René Beck, Vitellois de 80 ans, constate que des retraits sur son compte bancaire se montent à 790 euros des prélèvements réalisés les vendredis 8 et samedi 9 mai dernier. Il dit ne pas être l'auteur de ces retraits, mais pour l'instant pas de succès auprès de la Caisse d'épargne et de la gendarmerie. À Archechamps, si vous ne connaissez pas, c'est une commune proche de Neufchâteau. Et vendredi, vers 11h du soir, le feu a pris dans une maison au centre du village. Trois hommes étaient en fait à l'intérieur. Ils ont pu sortir, mais la maison est détruite. Et d'ailleurs, la présence de ces trois hommes pose problème et l'enquête est en cours. Plus de 300 personnes dans les rues d'Épinal samedi pour manifester en faveur du climat, presque autant à Saint-Dié et une cinquantaine à Neufchâteau. Et puis du sport avec, je vous donne d'abord les décès, celui de Loïc Grosdemange, 36 ans, obsèques mardi à 14h30 à l'église de Cornimont. Les obsèques de Marcel André, 89 ans. Demain mardi à 10h30 à l'église d'Éloi, Michel Simoneau, 88 ans. Ce lundi à 14h30 à l'église du Thiot, José de Saleit, 86 ans. Demain mardi à 14h30 à l'église de Saint-Maurice. Et Olivier Schneider, 63 ans, ce lundi à 10h30 à l'église d'Arche. Venons-en effectivement au sport, comme toujours le lundi. Et bien sûr, ce qui interroge ce matin, c'est le match qui va avoir lieu ce soir entre la Belgique, qui a récemment battu donc l'Italie, après un match tout de même assez héroïque, et puis l'équipe de France qui elle a battu la Turquie. Donc rendez-vous ce soir, c'est télévisé comme habituellement sur TF1. Et puis également et toujours en sport, le mondial au Canada et en cyclisme avec la victoire américaine, autant chez les juniors d'ailleurs, l'espoir, et que hier chez l'élite. La victoire donc de Brandon McNulty, quand même un peu moins connu. Paul Sextas lui était victime de crampes et de toute façon la distance était tout de même un peu longue. Et puis en football, les succès en Coupe de France pour Ramon Champ, Saint-Nabor, et oui, pour les clubs de notre secteur que nous allons suivre de près. La couleur du ciel, c'est pas de surprise aujourd'hui, soleil et nuages, de 11 à 29 degrés, ce sera à peu près la même chose demain et mercredi, mais jeudi on annonce l'arrivée, c'est du moins ce qui est prévu, de la pluie, avec des températures de 11 à 25 degrés, et il y aura encore des pluies d'ailleurs vendredi, c'est ce que nous annonce Météo France.
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0: au cinéma Le Grand Écran à la Bresse. Il y a le film The Dog Stars que vous allez pouvoir retrouver. C'est un film réalisé par Ridley Scott avec Jacob Elordi, Margaret Qualley, Josh Brolin également. Et l'histoire se passe dans un futur proche. L'humanité a été victime d'une pandémie. Il y a quelques survivants et un ex-marine vit sur une base aérienne abandonnée. Et un jour, dans son avion, il reçoit une transcription radio qui l'informe qu'une vie meilleure existe en dehors de son périmètre de sécurité. Alors, l'accueil de la presse a été plutôt mitigé, avec une note de 2,7 sur 5. Quant aux notes des spectateurs sur Allociné, elles sont de 3,3. Le film Justin le Juste vous est proposé au cinéma de Romiremont, le Majestic, et puis également à Gérardmer au cinéma du Casino. Alors c'est un film de guerre historique réalisé par Éric Barbier avec dans les rôles principaux Alban Ivanov, Biren Ba, Alexandra Lamy. Et l'histoire se déroule durant la Première Guerre mondiale. Un paysan est enrôlé pour aller sur le front. Il va rencontrer un tirailleur sénégalais et ensemble, ils vont se liguer contre les injustices d'un commandement absurde. C'est un film qui a reçu plutôt un bon accueil, a noté 3,2 par la presse et 3,9 par les spectateurs. Autre film sur la guerre, cette fois-ci l'histoire se passe durant la Seconde Guerre mondiale, Le héros du Louvre, incarné par Kad Merad, un film d'Eli Chouraki. L'histoire se déroule à Paris en 1939, sous l'occupation allemande. Le gardien de nuit du musée du Louvre est chargé par le directeur de préserver certaines œuvres et de les transporter ailleurs. Alors si la presse a moyennement apprécié et l'a noté 2,5, les spectateurs ont beaucoup plus aimé le film avec une note de 3,2. Vous le retrouverez ce film au cinéma du Casino de Gérardmer ainsi qu'au Majestic à Remiremont. Le film Fjord est à découvrir à l'entracte de Vagnès, c'est la palme d'or du dernier festival de Cannes. Et dans ce film, eh bien, on va retrouver l'histoire d'une famille norvégienne et qui vit dans un petit village. Et lorsqu'apparaissent des ecchymoses sur le corps d'un des enfants, l'éducation des parents est remise en cause. Un film qui a reçu les notes de 4 aussi bien pour la presse que pour les spectateurs. À la MCL de Gérardmer, vous pourrez découvrir le film « Les Matins Merveilleux », comédie romantique d'Avril Besson avec India Air, Raya Martini et puis Eric Cantona. À Remiremont, Majestic, à découvrir en avant-première « Digger », comédie d'action d'Alejandro González avec Tom Cruise dans le rôle principal. Et puis autre avant-première, « Verity », un thriller avec Anne Hathaway et Dakota Johnson.
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0: Bonsoir, bienvenue sur Rapline. Le rap français bat-il de l'aile? On est en droit de le craindre, puisqu'un de ses plus brillants représentants, en l'occurrence le groupe ZOB, Boz en verlan, nous a confié son amertume et confirmé sa scission avec la mouvante rap. Et oui, scission consommée, puisque les membres du groupe viennent de créer un tout nouveau style, la new music. Et oui, est-ce que le rap français c'est fini? On se pose la question à vous.
1: Disons que nous, on est écœuré par le rap, tu vois, et ça récupère, toi.
2: Ouais, si tu veux, aujourd'hui, il y a tous les mecs qui rappent, tu vois. Il y a même que des comiques qui rappent. Si tu veux, ça veut plus rien dire, tu vois. La révolte a été amidonnée, tu vois.
1: Ouais, c'est sûr, la révolte a été amidonnée.
2: Ouais, c'est sûr qu'au midi, c'est un peu vachement la faute à la société, tu vois.
1: C'est sûr.
2: Marre du rap!
1: Bah, disons qu'on voulait que notre musique elle soit new, c'est pour se différencier totalement de ce qui a été fait auparavant. Avant.
2: Ouais, là, si tu vois, la new musique c'est l'antidote du rap, tu vois, c'est le vaccin, tu vois.
1: C'est le vaccin, ouais, l'antidote.
3: C'est un peu la chose de la société.
2: Ouais, comme il dit, si tu vois, c'est une musique qui est complètement différente des autres, tu vois.
1: Ouais. Nous, on est des rebelles, tu vois. On est des rebelles, on veut pas se faire signer aux 80, tu vois. Je te parle cash quand je te dis ça, tu vois.
2: Si frère. Tu vois, moi je vais te dire un truc, tu vois. Moi je te parle cash aussi, tu vois. Nous on veut pas que les gens, les médias, ils parlent de nous, tu vois.
3: Ouais.
2: Et ça, il faut que tout le monde le sache.
3: Ouais,
2: comme il dit, c'est vrai qu'on n'est pas des lèches vinyles du système, tu vois. Ouais.
1: C'est sûr.
4: Y'en a marre du rap.
2: Si tu veux, nous on a la rime dans la peau, tu vois.
1: C'est notre pain quotidien.
2: On va te prouver qu'on a la rime dans la peau.
1: On te le prouve, frère.
2: Les mecs, ils ont le calcul, nous on a la rime, vas-y.
1: Vas-y, frère. Eh oui, nous, brother, on a le tempo.
2: C'est sûr, j'aimerais bien manger une poule au pot,
1: ouais.
2: Tu vois la rime. À moi. Et brother, au fait, comment lutter contre notre malheur?
1: Ah ouais, c'est sûr. En fait, il est quelle heure?
2: Super. Et toi, brother, toujours rebelle à la société? Tu vois, et ça peut à l'infini comme ça.
1: À l'infini, écoute bien ce que je te dis. La marre du rap.
3: Me tromper.
2: Ah, c'est fini le rap, c'est.
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2: À Gérardmer, le restaurant gastronomique L'Échappée Vosgienne est à la recherche d'un commis de cuisine. On vous propose un poste en CDI à 39 heures par semaine. Un poste qui est ouvert aux débutants avec une formation bac ou équivalent en cuisine. À Cornimont, l'éco-auberge du Grand Ventron, qui va ouvrir ses portes au printemps 2027, est à la recherche de son prochain chef de cuisine, un poste en CDI à 35 heures par semaine. Pour postuler, on vous demande au moins 3 ans d'expérience. Il faut également être titulaire du permis. À la Bresse, on vous propose un poste d'agent de fabrication polyvalent en menuiserie. Alors, c'est une mission intérimaire de 6 mois à 35 heures par semaine, renouvelable 2 fois avec possibilité de CDI par la suite. C'est un poste qui est ouvert aux débutants. Le Chalet des Roches, qui est situé à la Bresse, recherche un réceptionniste de nuit. C'est pour un CDD de 3 mois à 35 heures par semaine, un service de 15 heures à 22 heures, un poste ouvert aux débutants avec niveau bac hôtellerie-restauration. Il faut également maîtriser l'anglais et l'allemand. Le rectorat de l'Académie de Nancy-Metz vous propose un poste à Remiremont. En tant que préparateur en laboratoire, c'est pour un contrat à durée déterminée de 12 mois, 35 heures par semaine. Vous aurez en charge de préparer des cours de chimie et de sciences physiques en établissement public d'enseignement. Expérience de 2 mois souhaitée avec formation bac plus 2 ou équivalent. La boulangerie-pâtisserie Mathieu Hoc de Remiremont est à la recherche d'un boulanger. On vous propose là un poste en CDI à 35 heures par semaine. C'est ouvert aux débutants, à titulaire d'une formation CAP-BEP. À Remiremont, l'enseigne Burger King est à la recherche d'un assistant de gestion polyvalent. C'est un poste en CDI à 35 heures par semaine qui vous est proposé. On vous demande 1 an d'expérience avec formation bac ou équivalent en secrétariat assistana. Et puis toujours avec Burger King, là c'est un comptable qui est recherché. Poste en CDI à 35 heures par semaine et 3 ans d'expérience vous sont demandés avec formation, bac ou équivalent en comptabilité. Le Carélian, situé à Dommartin-lès-Remiremont, est à la recherche d'un serveur en restauration. Poste en CDI à temps partiel, 9 heures par semaine. 6 mois d'expérience vous sont demandés avec formation CAP-BEP. L'enseigne La Foirefouille de Saint-Nabord recherche un employé principal pour rayon et caisse, poste en CDI à 35 heures par semaine avec 6 mois d'expérience.
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L'actualité en ce lundi, l'un des derniers jours de ce mois de septembre, et un seul tour hier, Daniel Gremillet ainsi que Jean Ingré ont été réélus sénateurs des Vosges. Daniel Gremillet obtient 73,8% des voix, soit 882. Jean Ingré 57,1%, soit 682. Claude Nedelec, qui est le premier adjoint d'Épinal, arrive troisième avec 203 voix. Pierre-François du Rassemblement National, 160 voix. Roxane Baptiste, qui est présentée comme centriste, 109 voix. Julie Xicola, LFI, donc la France Insoumise, 67 voix. Et Sandra Blaise, Parti Communiste, 41 voix. Contrôle routier de 4h à 7h du matin, c'était donc hier, conducteur qui avait trop bu, c'était une quinzaine, et trop d'alcool dans le sang, évidemment. Deux étaient sous l'emprise de la drogue, et qui était la drogue qui a été trouvée également dans une voiture, mais là, le conducteur n'en avait pas consommé. René Beck, vitellois de 80 ans, constate que des retraits sur son compte bancaire se montent à 790 euros des prélèvements réalisés les vendredis 8 et samedi 9 mai dernier. Il dit ne pas être l'auteur de ces retraits, mais pour l'instant pas de succès auprès de la Caisse d'épargne et de la gendarmerie. À Archechamps, si vous ne connaissez pas, c'est une commune proche de Neufchâteau. Et vendredi, vers 11h du soir, le feu a pris dans une maison au centre du village. Trois hommes étaient en fait à l'intérieur. Ils ont pu sortir, mais la maison est détruite. Et d'ailleurs, la présence de ces trois hommes pose problème et l'enquête est en cours. Plus de 300 personnes dans les rues d'Épinal samedi pour manifester en faveur du climat, presque autant à Saint-Dié et une cinquantaine à Neufchâteau. Et puis du sport avec, alors je vous donne d'abord les décès, celui de Loïc Grosdemange, 36 ans, obsèque mardi à 14h30 à l'église de Cornimont. Les obsèques de Marcel André, 89 ans, demain mardi à 10h30 à l'église d'Éloi. Michel Simoneau, 88 ans, ce lundi à 14h30 à l'église du Tio. José de Saleit, 86 ans, demain mardi à 14h30 à l'église de Saint-Maurice. Et Olivier Schneider, 63 ans, ce lundi à 10h30 à l'église d'Arche. Venons-en effectivement au sport, comme toujours le lundi. Et bien sûr, ce qui interroge ce matin, c'est le match qui va avoir lieu ce soir entre la Belgique, qui a récemment battu donc l'Italie, après un match tout de même assez héroïque, et puis l'équipe de France qui, elle, a battu la Turquie. Donc rendez-vous ce soir, c'est télévisé comme habituellement sur TF1. Et puis également et toujours en sport, le mondial au Canada et en cyclisme avec la victoire américaine, autant chez les juniors d'ailleurs, l'espoir, et que hier chez l'élite. La victoire donc de Brandon McNulty, quand même un peu moins connu. Paul Sextas lui était victime de crampes et de toute façon la distance était tout de même un peu longue. Et puis en football, les succès en Coupe de France pour Ramon Champ, Saint-Nabor et oui pour les clubs de notre secteur que nous allons suivre de près. La couleur du ciel, c'est pas de surprise aujourd'hui, soleil et nuages de 11 à 29 degrés, ce sera à peu près la même chose demain et mercredi, mais jeudi on annonce l'arrivée, c'est du moins ce qui est prévu, de la pluie avec des températures de 11 à 25 degrés et il y aura encore des pluies d'ailleurs vendredi, c'est ce que nous annonce Météo France.

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2: Nos coups de cœur télévisés en ce lundi. Le football, bien sûr, TF1 à 20h35, Belgique-France, commenté par Grégoire Margoton et Bixente Lizarazu. Les meilleurs ennemis se retrouvent donc au stade du Roi Baudrin, donc au quartier.

femme part en quête de Léda et le cygne, tableau inestimable de Léonard de Vinci, et rançon demandé par Thompson, un trafiquant d'art à l'agenda trouble. Il y aura un autre épisode à 22h45, l'épisode 3 d'ailleurs. Et le mystère Henri Pic sur France 3, le film à 21h10 de Rémy Besançon, comédie française, dans une étrange bibliothèque au cœur de la Bretagne, une jeune éditrice découvre un manuscrit extraordinaire qu'elle décide aussitôt de publier. Le roman devient un best-seller, mais son auteur Henri Pic, un pizzaiolo breton, décède 2 ans plus tôt. Il n'aurait, selon sa veuve, jamais écrit autre chose que ses listes de courses. Voyage, voyage, les stars chantent le Maroc, France 4 à 21h, direction donc ce pays-là, terre de contrastes et de traditions, où les stars de la chanson se retrouvent pour une aventure donc aussi intime que spectaculaire, de Rabat à Ouarzazate. En passant par Fès, les artistes, guidés par des habitants passionnés, choisissent des lieux emblématiques. Et également à découvrir ce soir sur Vosges TV, ce sera 20h50, Le Monde comme il va, Brigitte et Bernard de Barbara Rist et Arnaud Trenta. Brigitte et Bernard vivent dans un climat de l'Alpe d'Huez. Depuis 10 ans, la maladie empêche Brigitte de sortir de chez elle.

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0: L'actualité en ce lundi, l'un des derniers jours de ce mois de septembre, et un seul tour hier, Daniel Gremillet ainsi que Jean Ingré ont été réélus sénateurs des Vosges. Daniel Gremillet obtient 73,8% des voix, soit 882. Jean Ingré 57,1%, soit 682. Claude Nedelec, qui est le premier adjoint d'Épinal, arrive troisième avec 203 voix. Pierre-François du Rassemblement National, 160 voix. Roxane Baptiste, qui est présentée comme centriste, 109 voix. Julie Xicola, LFI, donc la France Insoumise, 67 voix. Et Sandra Blaise, Parti Communiste, 41 voix. Contrôle routier de 4h à 7h du matin, c'était donc hier, conducteur qui avait trop bu, c'était une quinzaine, et trop d'alcool dans le sang, évidemment. Deux étaient sous l'emprise de la drogue, et qui était la drogue qui a été trouvée ou également dans une voiture, mais là, le conducteur n'en avait pas consommé. René Beck, vitellois de 80 ans, constate que des retraits sur son compte bancaire se montent à 790 euros des prélèvements réalisés les vendredis 8 et samedi 9 mai dernier. Il dit ne pas être l'auteur de ces retraits, mais pour l'instant pas de succès auprès de la Caisse d'épargne et de la gendarmerie. À Archechamps, si vous ne connaissez pas, c'est une commune proche de Neufchâteau. Et vendredi, vers 11h du soir, le feu a pris dans une maison au centre du village. Trois hommes étaient en fait à l'intérieur. Ils ont pu sortir, mais la maison est détruite. Et d'ailleurs, la présence de ces trois hommes pose problème, mais l'enquête est en cours. Plus de 300 personnes dans les rues d'Épinal samedi pour manifester en faveur du climat, presque autant à Saint-Dié et une cinquantaine à Neufchâteau. Et puis du sport avec, alors je vous donne d'abord les décès, celui de Loïc Grosdemange, 36 ans, obsèques mardi à 14h30 à l'église de Cornimont. Les obsèques de Marcel André, 89 ans, demain mardi à 10h30 à l'église d'Éloi. Michel Simoneau, 88 ans, ce lundi à 14h30 à l'église du Thiot. José de Saleit, 86 ans, demain mardi à 14h30 à l'église de Saint-Maurice. Et Olivier Schneider, 63 ans, ce lundi à 10h30 à l'église d'Arche. Venons-en effectivement au sport, comme toujours le lundi. Et bien sûr, ce qui interroge ce matin, c'est le match qui va avoir lieu ce soir entre la Belgique, qui a récemment battu donc l'Italie, après un match tout de même assez héroïque, et puis l'équipe de France qui elle a battu la Turquie. Donc rendez-vous ce soir, c'est télévisé comme habituellement sur TF1. Et puis également et toujours en sport, le mondial au Canada et en cyclisme avec la victoire américaine, autant chez les juniors d'ailleurs, l'espoir, et que hier chez l'élite. La victoire donc de Brandon McNulty, quand même un peu moins connu. Paul Sextas lui était victime de crampes et de toute façon la distance était tout de même un peu longue. Et puis en football, les succès en Coupe de France pour Ramon Champ, Saint-Nabor, et oui, pour les clubs de notre secteur que nous allons suivre de près. La couleur du ciel, c'est pas de surprise aujourd'hui, soleil et nuages, de 11 à 29 degrés, ce sera à peu près la même chose demain et mercredi, mais jeudi on annonce l'arrivée, c'est du moins ce qui est prévu, de la pluie, avec des températures de 11 à 25 degrés, et il y aura encore des pluies d'ailleurs vendredi, c'est ce que nous annonce Météo France.
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0: au cinéma Le Grand Écran à la Bresse. Il y a le film The Dog Stars que vous allez pouvoir retrouver. C'est un film réalisé par Ridley Scott avec Jacob Elordi, Margaret Qualley, Josh Brolin également. Et l'histoire se passe dans un futur proche. L'humanité a été victime d'une pandémie. Il y a quelques survivants et un ex-marine vit sur une base aérienne abandonnée. Et un jour, dans son avion, il reçoit une transcription radio qui l'informe qu'une vie meilleure existe en dehors de son périmètre de sécurité. Alors, l'accueil de la presse a été plutôt mitigé, avec une note de 2,7 sur 5. Quant aux notes des spectateurs sur Allociné, elles sont de 3,3. Le film Justin le Juste vous est proposé au cinéma de Romiremont, le Majestic, et puis également à Gérardmer au cinéma du Casino. Alors c'est un film de guerre historique réalisé par Éric Barbier, avec dans les rôles principaux Alban Ivanov, Biren Ba, Alexandra Lamy. Et l'histoire se déroule durant la Première Guerre mondiale. Un paysan est enrôlé pour aller sur le front. Il va rencontrer un tirailleur sénégalais et ensemble, ils vont se liguer contre les injustices d'un commandement absurde. C'est un film qui a reçu plutôt un bon accueil, a noté 3,2 par la presse et 3,9 par les spectateurs. Autre film sur la guerre, cette fois-ci l'histoire se passe durant la Seconde Guerre mondiale, Le héros du Louvre, incarné par Kad Merad, un film d'Eli Chouraki. L'histoire se déroule à Paris en 1939, sous l'occupation allemande. Le gardien de nuit du musée du Louvre est chargé par le directeur de préserver certaines œuvres et de les transporter ailleurs. Alors si la presse a moyennement apprécié et l'a noté 2,5, les spectateurs ont beaucoup plus aimé le film avec une note de 3,2. Vous le retrouverez ce film au cinéma du Casino de Gérardmer ainsi qu'au Majestic à Remiremont. Le film Fjord est à découvrir à l'entracte de Vagnès, c'est la palme d'or du dernier festival de Cannes. Et dans ce film, eh bien, on va retrouver l'histoire d'une famille norvégienne et qui vit dans un petit village. Et lorsqu'apparaissent des ecchymoses sur le corps d'un des enfants, l'éducation des parents est remise en cause. Un film qui a reçu les notes de 4 aussi bien pour la presse que pour les spectateurs. À la MCL de Gérardmer, vous pourrez découvrir le film Les Matins Merveilleux, comédie romantique d'Avril Besson avec India Air, Raya Martini et puis Eric Cantona. À Remiremont, Majestic, à découvrir en avant-première Digger, comédie d'action d'Alejandro González avec Tom Cruise dans le rôle principal. Et puis autre avant-première, Verity, un thriller avec Anne Hathaway et Dakota Johnson.
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2: La vie au pays de Remiremont et sa ceinture, le récital de piano avec Danils Mikiewicz, samedi 10 octobre à 20h30 au Centre culturel. Jeune virtuose de 23 ans, Danils Mikiewicz est originaire de Lettonie. Parmi les nombreuses récompenses nationales et internationales qu'il a reçues, le prix de la meilleure étude de Chopin décerné au concours international d'Épinal en 2025. Les 12 études de Chopin seront d'ailleurs au programme de ce concert, ainsi que des œuvres de Bach, Brahms et de l'un des compositeurs lettons les plus célèbres, Joseph Vitals. Un concert-événement, entrée 20 euros pour tous les publics, organisé par Musique à Remiremont avec les concerts classiques d'Épinal. Et il y aura les Marmottines, ce sera le même jour, samedi 10 octobre, de 10h à 11h, médiathèque, un moment tout en douceur autour des livres et des histoires, spécialement pensé pour les enfants de 0 à 3 ans, c'est gratuit. Inscription au 03 29 22 50 01 tout de même. Et toujours à Remiremont, bien sûr, le 14 octobre, les Fables de La Fontaine aux archives municipales. Découvrez une sélection de fables de Jean de La Fontaine parmi les 4 volumes édités à Paris en 1755, une édition rare et recherchée, conservée dans son cartonnage du XVIIIe siècle et richement illustrée de 276 gravures d'après les dessins de Jean-Baptiste Oudry. C'est gratuit pour les enfants de 5 à 8 ans, accompagnés d'un adulte quand même. Inscription 03 29 62 59 04, organisée par la ville de Remiremont. Et le tour au samedi 10 octobre maintenant, création de marque-pages pour les adultes et à 17h pour les enfants de plus de 8 ans à la médiathèque. Participez à cet atelier créatif proposé par Créamus et confectionnez votre propre marque-page. C'est gratuit à partir de 8 ans, organisé par la médiathèque inter

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l'actualité en ce lundi, l'un des derniers jours de ce mois de septembre. Et un seul tour hier, Daniel Gremillet ainsi que Jean Ingret ont été réélus sénateurs des Vosges. Daniel Gremillet obtient 73,8% des voix, soit 882. Jean Ingret 57,1%, soit 682. Claude Nedelec, qui est le premier adjoint d'Épinal, arrive troisième avec 203 voix. Pierre-François du Rassemblement National, 160 voix. Roxane Baptiste, qui est présentée comme centriste, 109 voix. Julie Xicola, LFI, donc la France Insoumise, 67 voix. Et Sandra Blaise, Parti Communiste, 41 voix. Contrôle routier de 4h à 7h du matin, c'était donc hier, conducteur qui avait trop bu, c'était une quinzaine, et trop d'alcool dans le sang, évidemment. Deux étaient sous l'emprise de la drogue, et qui était la drogue qui a été trouvée également dans une voiture, mais là, le conducteur n'en avait pas consommé. René Beck, vitellois de 80 ans, constate que des retraits sur son compte bancaire se montent à 790 euros des prélèvements réalisés les vendredis 8 et samedi 9 mai dernier. Il dit ne pas être l'auteur de ces retraits, mais pour l'instant pas de succès auprès de la Caisse d'épargne et de la gendarmerie. À Archechamp, si vous ne connaissez pas, c'est une commune proche de Neufchâteau. Et vendredi, vers 11h du soir, le feu a pris dans une maison au centre du village. Trois hommes étaient en fait à l'intérieur. Ils ont pu sortir, mais la maison est détruite. Et d'ailleurs, la présence de ces trois hommes pose problème, mais l'enquête est en cours. Plus de 300 personnes dans les rues d'Épinal samedi pour manifester en faveur du climat, presque autant à Saint-Dié et une cinquantaine à Neufchâteau. Et puis du sport avec, alors je vous donne d'abord les décès, celui de Loïc Grosdemange, 36 ans, obsèques mardi à 14h30 à l'église de Cornimont. Les obsèques de Marcel André, 89 ans, demain mardi à 10h30 à l'église d'Éloi. Michel Simoneau, 88 ans, ce lundi à 14h30 à l'église du Tio. José de Saleit, 86 ans, demain mardi à 14h30 à l'église de Saint-Maurice. Et Olivier Schneider, 63 ans, ce lundi à 10h30 à l'église d'Arche. Venons-en effectivement au sport, comme toujours le lundi. Et bien sûr, ce qui interroge ce matin, c'est le match qui va avoir lieu ce soir entre la Belgique, qui a récemment battu donc l'Italie, après un match tout de même assez héroïque, et puis l'équipe de France qui a battu la Turquie. Donc rendez-vous ce soir, c'est télévisé comme habituellement sur TF1. Et puis également et toujours en sport, le mondial au Canada et en cyclisme avec la victoire américaine, autant chez les juniors d'ailleurs, l'espoir, et que hier chez l'élite. La victoire donc de Brandon McNulty, quand même un peu moins connu. Paul Sextas lui a été victime de crampes, et de toute façon la distance était tout de même un peu longue. Et puis en football, les succès en Coupe de France pour Ramonchamp, Saint-Nabord, et oui, pour les clubs de notre secteur que nous allons suivre de près. La couleur du ciel, c'est pas de surprise aujourd'hui, soleil et nuages, de 11 à 29 degrés, ce sera à peu près la même chose demain et mercredi, mais jeudi on annonce l'arrivée, c'est du moins ce qui est prévu, de la pluie, avec des températures de 11 à 25 degrés, et il y aura encore des pluies d'ailleurs vendredi, c'est ce que nous annonce Météo France.

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1: À Remiremont, la société Mange Électricité est à la recherche d'un électricien pour un poste en CDI à 36 heures par semaine, un poste ouvert aux débutants, titulaires d'un CAP, d'un BEP ou d'un bac. Il faut être également détenteur du permis. Vous travaillerez sur une semaine de 4 jours. À Remiremont, un assistant comptable est recherché pour une mission intérimaire de 4 mois à 35 heures par semaine. Vous travaillerez dans le secteur de l'enseignement. Il faut connaître le logiciel Charlemagne, un poste ouvert aux débutants. La foirefouille de Saint-Nabor est à la recherche d'un responsable de rayon, produits non alimentaires, prise de poste en urgence. C'est pour un CDI à 35 heures par semaine. On vous demande un an d'expérience en gestion de rayon, bac ou équivalent dans le commerce. Le rectorat de l'académie de Nancy-Metz recherche en urgence un enseignant en technologie pour un CDD de 11 mois à temps partiel, 15 heures par semaine. Vous travaillerez au collège René Cassin d'Éloie et au collège Georges Clémenceau d'Épinal. C'est donc pour un remplacement, un poste qui est ouvert aux débutants. Il faut être titulaire d'un bac plus 3 au minimum. La boulangerie-pâtisserie de Ramonchamp, les délices de Clémence, vous propose un poste d'apprenti boulanger.

0: métier. Contrat d'apprentissage de 12 mois à 35 heures par semaine. C'est avec le CFA d'Épinal pour préparer un CAP ou un bac pro. Le restaurant Le Quaroge à Gérardmer est à la recherche d'un cuisinier pour un CDD de 6 mois à 35 heures par semaine. 2 ans d'expérience vous sont demandés avec formation CAP, BEP ou équivalent en cuisine, prise de poste urgente. La société François Hans de Gérardmer est à la recherche d'un coupeur dans le domaine du tissu, poste en CDI à 35 heures par semaine et on vous demande 1 an d'expérience pour postuler. L'enseigne C-Mode de Gérardmer est à la recherche d'un employé de ménage pour un poste en CDI à temps partiel, 10h30 par semaine. Vous travaillerez du lundi au samedi de 9h30 à 11h. 6 mois d'expérience sont demandés. Le Jacquard français situé à Gérardmer est à la recherche d'un adjoint de logistique pour un CDD de 6 mois à 35 heures par semaine. 1 an d'expérience est demandé avec une formation bac plus 2 ou équivalent. À Gérardmer, la réserve est à la recherche d'un réceptionniste en hôtellerie. C'est pour un CDI à 39 heures par semaine. 2 ans d'expérience sont souhaités avec formation bac ou équivalent. Et on vous demande de maîtriser l'anglais et l'allemand. Pandor & Co à Gérardmer est à la recherche d'un cuisinier pour un CDI à 39 heures par semaine avec 1 an d'expérience.
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2: La vie au pays de Remiremont et sa ceinture, le récital de piano avec Danils Mikiewicz, samedi 10 octobre à 20h30 au Centre culturel. Jeune virtuose de 23 ans, Danils Mikiewicz est originaire de Lettonie. Parmi les nombreuses récompenses nationales et internationales qu'il a reçues, le prix de la meilleure étude de Chopin décerné au concours international d'Épinal en 2025. Les 12 études de Chopin seront d'ailleurs au programme de ce concert, ainsi que des œuvres de Bach, Brahms et de l'un des compositeurs lettons les plus célèbres, Joseph Vitals. Un concert-événement, entrée 20 euros pour tous les publics, organisé par Musique à Remiremont avec les concerts classiques d'Épinal. Et il y aura les Marmottines, ce sera le même jour, samedi 10 octobre, de 10h à 11h, médiathèque, un moment tout en douceur autour des livres et des histoires, spécialement pensé pour les enfants de 0 à 3 ans, c'est gratuit. Inscription au 03 29 22 50 01 tout de même. Et toujours à Remiremont, bien sûr, le 14 octobre, les Fables de La Fontaine aux archives municipales. Découvrez une sélection de fables de Jean de La Fontaine parmi les 4 volumes édités à Paris en 1755. Une édition rare et recherchée, conservée dans son cartonnage du XVIIIe siècle et richement illustrée de 276 gravures. D'après les dessins de Jean-Baptiste Oudry. C'est gratuit, c'est pour les enfants de 5 à 8 ans, accompagnés d'un adulte quand même. Inscription 03 29 62 59 04, organisé par la ville de Remiremont. Et le tour samedi 10 octobre maintenant, création de marque-pages pour les adultes et à 17h pour les enfants de plus de 8 ans à la médiathèque. Participez à cet atelier créatif proposé par Créamus et confectionnez votre propre marque-page. C'est gratuit à partir de 8 ans, organisé par la médiathèque intercommunale. Je vous rappelle l'exposition Histoire des récompenses agricoles, c'est jusqu'au 7 janvier. À travers cette collection exceptionnelle d'objets d'art, découvrez l'histoire des comices agricoles, des concours et des distinctions décernées aux agriculteurs les plus méritants jusqu'à la création de l'Ordre du Mérite agricole en 1883. Entrée libre aux horaires d'ouverture des archives municipales, pour tout public.
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Une vieille maison de famille quelque part dans le sud de la France. On ouvre les portes, on explore, on découvre à travers cette maison un monde. Celui de la paysannerie d'autrefois, de la rusticité, de la frugalité. Un monde où pour manger à sa faim, il faut cultiver, stocker et conserver les aliments. Un monde où la vie est suspendue aux éléments, à la terre qui nourrit, à l'eau qui tombe du ciel, au feu qui réchauffe. Un monde percuté aussi par les guerres qui ont emporté les hommes et désespéré les femmes. Rentrez donc dans une maison d'un autre temps. Il n'y a pas si longtemps, sentir les odeurs, entendre les pas, les sons. Un moment de radio, ici, dans le voyage intérieur. Chaque pièce de cette maison abrite des histoires qui nous sont racontées par Jean-Guillaume, l'un des enfants de ce pays. Les odeurs, les goûts, les couleurs se rassemblent et vibrent un instant à nos oreilles. Ce chant du monde qui nous semble disparu témoigne aujourd'hui de son existence et ravive des mémoires anciennes. Poussez avec moi la porte de cette maison qui ont peuplé sa vie et celle de tant

0: Il égrène le temps et de temps en temps on remonte le poids de l'horloge et le poids de ce qui l'a fait tourner, ce qui l'a fait sonner. J'ai toujours vu là, depuis que je suis tout petit, dans cette maison, dans cette pièce, dans cette salle à manger, salon, de cette vieille, vieille, vieille maison. Et l'horloge, je crois qu'elle est très vieille. Je sais pas de quand elle date. Je sais pas depuis quand elle est là. C'est un peu comme la maison, il y a marqué sur la pierre au-dessus de l'entrée, 1798. Alors peut-être que la maison, elle date de cette époque-là, mais peut-être qu'elle est même plus vieille que ça encore. On est dans une vieille maison en Provence qui appartient à... qui était la maison de tous mes ancêtres du côté de ma mère depuis très très longtemps. Je sais pas depuis quand, on a fait la généalogie, il n'y a pas de limite de temps. Et les vieux du village, ils m'ont montré des choses d'un temps qui était il y a très très longtemps. J'ai vu des pierres polies dans la région, des pierres qui viennent de loin dans les Alpes, des pierres vertes, des ophiolites. J'ai vu des pommeaux d'épée du Moyen-Âge, des tuiles romaines. On dit même que Hannibal il serait passé par là, dans ces vallées. Oui, l'horloge, elle est peut-être moins vieille que tout ça, mais elle est quand même très vieille. Elle égrène le temps ici, quand on vient en vacances, parce que c'est devenu une maison de vacances, on rallume l'horloge, on la remonte, et le temps reprend son cours, comme si la vie dans la maison revenait. Alors que le reste du temps, c'est un peu éteint.
1: Oui. Mais on est où, dans quelle région?
0: Alors, on est dans les Baronnies Provençales, mais je ne vais pas dire où c'est exactement. Pour garder, préserver l'anonymat du lieu, parce que c'est une région qui est assez touristique, mais pourtant il y a des endroits dans cette région un peu perdus, où on est un peu hors du temps, un peu hors du monde, où c'est calme, il y a juste le bruit des cigales, l'eau des rivières, le vent, quand il y a du vent fort qui souffle, puis le soleil d'été.

c'est une vieille pièce qui a été refaite par mon grand-père que j'ai pas connu dans les années 70. Alors, elle a un look un peu mélangé de plein d'époques. Il y a des vieux meubles que lui-même il avait fait. Il y a un vieux rouet qui est accroché au mur, qui permet un rouet à pédale qui permettait de filer la laine. Ça, c'est un vieil objet un peu bizarre. On se demande ce que c'est quand les gens viennent. Ils disent mais c'est quoi ça? Et bien, à une époque, les gens ici, ils avaient leurs moutons et ils filaient la laine. Et ils se faisaient des habits avec. Il y a aussi des vieux tableaux que j'aime beaucoup, dans un style un peu impressionniste, de quelqu'un de la famille, un aïeul qui les avait peints il y a longtemps, que je ne sais même pas d'où il était. Et il y en a un, c'est des petites barques avec des voiles accrochées à la berge. C'est même pas un port. Et c'est très joli. Et puis il y en a un autre, c'est une nature morte avec un pichet en terre avec des poireaux, des oignons. Ouais, c'est tout simple. Et j'aime bien le style de ce peintre. Et comme il n'y a pas beaucoup de décoration, les tableaux ils prennent toute leur valeur. Parce que c'est aussi une maison de gens qui n'étaient pas très riches. On est dans des régions de montagne où la richesse c'était d'avoir quelques objets, des draps, quelques meubles. Et du coup, dans cette maison, tous les vieux objets sont gardés. Derrière toi, il y a aussi des vieilles lampes à huile dans lesquelles on mettait de l'huile. Alors ça doit être très vieux. Hein. Et là, c'est ce qui est accroché au-dessus du vieux téléphone. Cette maison, pendant longtemps, elle n'a pas eu le téléphone. Il y a une époque, il y avait une cabine publique. C'est-à-dire qu'on allait chez les gens, il y avait un compteur. Et tu payais en fonction du nombre d'unités qui étaient affichées. Il n'y avait même pas de cabine publique, c'était chez les gens le téléphone public. Et à un moment donné, il n'y avait plus de téléphone dans cette maison. Voilà, après, il y a des plantes séchées, il y a un vieux buffet en bois dans lequel il y a la vaisselle, la nourriture.

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Ça, c'est une vieille chambre avec une fenêtre qui donne sur la vallée. Elle est petite, cette chambre, mais elle a un peu dans son jus aussi. Il y a un tableau qu'une dame qui était passée avait fait, une aquarelle. Et puis surtout, il y a un truc bizarre ici. Pour ici, c'est le monde de la musique qui est venue. Il y a un piano. Alors moi, je ne sais pas jouer du piano, mais il y a un piano. Alors ceux qui savent en jouer, ils peuvent se mettre au piano. Dans une maison comme ça, c'est bizarre d'avoir des pianos. C'est une vieille chambre et elle a vu naître ma tante, ma mère, elles sont nées dans cette pièce. Et avant, il y avait une autre porte qui ouvrait dans la pièce principale. Et il y a des vieilles poutres. Elle est conservée, il n'y a pas de. Les murs sont peints, mais avec des craquelures. Il y a même ces vieilles façons d'allumer les lampes avec un cordon et on tire sur le cordon. Et ça allume la lampe. Voilà. Et quand j'étais enfant, ça me fascinait parce que ailleurs on a des interrupteurs. Là, il y a

0: On est dans le grenier sous les toits. C'est un peu la zone de stockage où les gens ils mettaient leur, ils mettaient le, les choses dont ils avaient moins besoin. Donc aujourd'hui, avec des vieux meubles, des choses qu'on garde, qu'on stocke, qui n'ont pas trop de valeur, qui sont juste des trucs que, dont on a besoin de temps en temps. C'est une vieille maison, donc il y a encore les traces de cette vieille maison. Viens, je vais te montrer, il y a une vieille petite chambre. Encore toute petite. Alors voilà, elle est toute petite de toit, de plafond, c'était à peine debout. Il y a une petite fenêtre et le sol il est en tomette. Puis là c'est l'endroit où sont gardés les vieux habits. Il y a un lit d'appoint. Mais il y a beaucoup de gens ont dormi là, plein de générations. C'était une chambre qui servait, il n'y a pas de chauffage. De toute façon dans cette maison, il y avait pas, les chambres n'avaient pas de chauffage. Il y avait un poêle à un fourneau à bois et c'est tout. Voilà. Et là c'est pareil, elle est conservée dans l'état... d'une autre époque.
1: Un rouleau de pelle de vie qui est...
2: Avant.
1: Et de tambour.
2: Et avant, ils vont bien ?
1: Oui, j'étais voir.
2: Ah ouais, ouais, ouais, ouais.
1: J'arrive, je suis allé à ce tambour car.
2: Ah ouais, d'accord. Et ils ont pas trop chaud là-haut ?
1: Ah, il fait plus froid qu'ici.
2: Et oui. On va t'enregistrer là, on va t'enregistrer là.
1: Hein ?
2: On va t'enregistrer là.
1: Moi, je suis pas d'ici.
2: Non plus, non plus.
1: Moi, j'habite pas
3: d'ici. Pourquoi ? J'habitais dans l'Aveyron, dans la...
1: Je suis même pas à Saint-Denis.
2: Il habite à Montmirail, à Bonnies, il habite. Hein ? Voilà, il habite à Montmirail.
1: Montmirail, c'est la première côté.
2: Oui, côté, voilà, premier Saint-Denis.

0: Et toi, tu ressembles, tu disais, quand tu es arrivé ici, ils t'ont reconnu comme l'arrière-grand-père, et tu as une ressemblance.
1: Ah non, non, pas l'arrière-grand-père. Mon grand-père est mort dans les années 70, et moi, quand j'étais petit dans le village, il y avait plein de vieux paysans, ils étaient tous très gentils avec moi, ces hommes et ces femmes, parce que j'étais le petit-fils de leurs copains d'enfance, avec qui ils avaient grandi, qui étaient morts quand lui, il avait 57 ans. Il était mort jeune, et du coup, je pense qu'ils m'ont beaucoup apprécié, parce que j'étais... Je devais lui ressembler à mon grand-père. Tu vois, je devais avoir des mimiques, des traits, et puis il savait qui j'étais. Et ça devait les toucher de voir que la vie avait continué, qu'il avait un petit garçon, et puis j'étais un peu leur petit-fils, ou leur petit, pour ces hommes et ces femmes, qui venaient de notre époque. Hein. Ils avaient fait 14-18, certains, d'autres avaient fait 39-40 en résistant. Ils venaient de notre époque, de notre monde. Voilà. Et quand il voyait prendre un vieux vélo, il disait « Ah, mais ça, c'était le vélo de tel berger, de telle époque. Voilà. » Mais moi, je ne me rendais pas compte de tout ça. Je vais vous emmener dans un endroit encore plus improbable.
2: Assis sur une roche, blanche et lisse, je deviens comme un abricot qui mûrit et se gorge de soleil. Dans l'air brûlant, je déguste la fraîcheur de l'eau qui s'écoule entre les rochers, tourbillonnante et vibrante. Son bruit me saoule. Les sons stridents et aigus des cigales créent en moi une ivresse douce et suave. À côté de moi, des roches calcaires sont des muses douces et brûlantes, corps de femme, ronde, lascive et aimante. Plus haut, des falaises abruptes et verticales dessinent une cathédrale dont la voûte céleste, d'un bleu azur, me nourrit de sa pure clarté. Ce moment dans la rivière me remplit de félicité. Je me sens vivant. Je sens tout mon être vibrer de vie. Le passé entre mes cellules, comme par jeu, je le sens. Ce sont à bord ces roches calcaires. Elles se dressent autour de moi en majesté. Ces falaises sont des murailles géologiques. Elles me regardent et se rient de moi. Minuscule bonhomme, que suis-je face à leur immense grandeur? Un vermisseau? Rien. Elles sont mon décor, elles me narguent. Elles sont si vieilles que ma vie d'homme n'est qu'un minuscule instant de leur éternité. Les couches de calcaire et de marne ont été ondulées dans tous les sens, on dirait des vagues. La roche semble souple tant qu'elle est plissée. Pourtant, le calcaire est dur.

0: La maison aussi, c'est un peu comme un personnage. Hein. Elle porte plein d'histoires. On le voit avec les vieux objets, les vieux paniers.
1: Et là, c'est vraiment encore une drôle de pièce qui n'a pas été du tout nettoyée, enlevée. Voilà. C'est une vieille porte avec une vieille serrure. C'est des endroits qu'on ne trouve plus trop. Là, tout est vieux, usé, et c'est un vieux pigeonnier. On a juste fermé la mini vitre pour pas que les pigeons nous rentrent, parce que ça se gère plus aujourd'hui. Mais c'est un endroit où les gens, c'était une réserve de nourriture, les pigeons. Donc ils leur amenaient éventuellement du grain, et puis eux, ils venaient en attraper un ou deux de temps en temps. Moi, je me rappelle, il y en avait des pigeons, ma grand-mère, elle avait fait du pigeon. C'était bon. Voilà. Et aujourd'hui, les pigeons, on les voit dans les villes, on les veut pas, mais autrefois, les gens, ils étaient contents, et dans les fermes, il y avait des pigeonniers. Donc là, il s'était fait un pigeonnier. Il y a une très jolie fenêtre parce qu'elle est dans de la pierre taillée avec des ronds et des formes comme des portes, des petites portes. Enfin, ça fait comme une mosaïque ou comme un vitrail. Voilà, et dehors, on voit la vallée, on voit les tilleuls, on voit des peupliers, voilà, le vert.
2: Est-ce que ta grand-mère, elle mangeait d'autres oiseaux que des pigeons?
1: Oui, ils avaient des poulets, des dindons.
2: Ah oui.
1: Ouais. Mais moi, j'ai pas connu. La ferme était arrêtée. Moi, quand c'est ma mère qui me raconte ça. Moi, j'ai connu une ferme à l'arrêt. Quand je suis né, il n'y avait plus rien. Ils étaient en autonomie.
0: Ah, et puis ici, encore un vieux.

0: ce grenier. On pouvait faire sécher l'huile parce que c'était une récolte abondante ici. Donc sous les toits, il faisait bien chaud, c'est bien aéré, c'était ventilé, et avec les tuiles romaines, il faisait sécher du tilleul, qui était un des revenus des gens de ces baronnies provençales. Ils avaient besoin de trouver des revenus dans plein d'activités, la lavande, l'élevage, ils étaient autonomes, ils cultivaient leur blé ou leur petit épeautre. Et les maisons étaient des unités de... des réserves pour avoir assez à manger. Il fallait tout garder, quoi, tout pouvoir consommer sur place, garder, stocker. Le cochon. C'est pour ça que plus loin il y a des pétrins, ils faisaient leur pain. Mais c'est banal, hein, ce que je dis. C'était la plupart des fermes vivaient en autarcie comme ça, avec un peu d'entraide avec les voisins.
1: Ça c'est quoi, Julio? Là.
0: Ça. Ah, ça, c'est un, ça servait à ramasser le tilleul. C'est un sac en jute avec un arceau rond et une ficelle. Et tu l'accroches parce que tu montes pour ramasser le tilleul, tu montes dans des échelles. Et les hommes taillent les branches. Les branches sont ramassées en bas par les enfants et les vieux qui ne montent pas. Et ceux qui sont encore en forme montent dans l'échelle et ont cette saquette, cette espèce de tube en toile dans lequel on mettait le tilleul. Voilà. Et particulier de ramasser le tilleul. T'es au milieu des insectes et dans la douceur et le sucré du tilleul. Et tu ramasses, donc il y a une technique pour ramasser vite. Mais aujourd'hui, bon, c'est devenu folklorique. Mais à l'époque, c'était leur revenu. Donc après, ils faisaient sécher ici. Donc, bah, la plupart des outils qui ont été utilisés dans cette ferme, ils ont été gardés. Là, moi, je vais des fois ramasser la lavande sauvage. J'ai encore la saquette et la faucille qui étaient utilisées par au moins mon grand-père, si ce n'est toute la famille. Mais j'y vais avec plus de plaisir et de moins la fatigue et la pression que eux, parce que c'était il y avait un besoin de rendement. Il fallait c'était leur survie alimentaire qui était là, leur survie physique.

Ici, les traces des premiers hommes existent, enfouies dans la terre et dans les champs. La fille d'un vieux paysan m'a montré des pierres polies, des roches vertes. Elles viennent de la nuit des temps, d'une époque que mon esprit a du mal à appréhender. Elles le relient à des vaillants humains qui ont survécu grâce à elles et à leur polissage, en chassant des animaux, en se protégeant de prédateurs ou d'autres tribus. Ces pierres sont des ophiolites, des roches métamorphiques. Elles viennent des Alpes. Elles racontent des mondes oubliés, surtout que les hommes voyagent et échangent depuis longtemps. Comme dans de nombreux villages européens, la photographie arrive dans le début du XXe siècle. Ces photos, en noir et blanc, où la pose est de mise, nourrissent l'imaginaire pour mieux appréhender la vie d'avant. On y voit la marmaille, nombreuse, des enfants à l'école, en blouse. On y voit des gens bien habillés pour l'occasion. On devine le reste. Les conditions matérielles sont précaires. Les familles vivent nombreuses dans de petits espaces. Les enfants ont certainement cette joie qui se fout et se réjouit de tout. Les maladies tuent beaucoup et ceux qui survivent sont solides. Les plaisirs de la vie compensent la peur d'une mauvaise récolte. On aime danser lors des fêtes. On apprécie les veillées pour casser les noix où l'on parle. Les repas des baptêmes, des communions ou des mariages sont des occasions de faire bombance. La vie, c'est aussi dehors, dans le plaisir de sentir l'air, le vent, la pluie, la neige, les arbres, les plantes, le sol et les roches. Et au milieu de tout cela, c'est aussi la volupté de s'aimer et de sentir son cœur battre pour l'autre. Son mari ou sa femme, quand la rencontre se passe bien, pour ses enfants, pour sa famille et pour ses amis.

0: il était vachement bon.
1: Ouais.
2: Oh. Oui, c'est. Et là, t'as aussi une armoire à grillage, qui est faite de briques et de broc, mais qui servait à stocker la nourriture, à garder les fromages, à les faire sécher, à les protéger des mouches. Le frigo est une invention tardive. Il arrive dans les années 60. Donc il y a même le vieux frigo dans une pièce qui a été gardé, qui sert encore de temps en temps. C'est voilà. Les objets ici, ils avaient beaucoup de valeur, il y en avait peu, on est très loin dans la montagne, donc la plupart des gens gardaient les choses jusqu'au bout de l'usure de ce qui pouvait être possible. Donc les ressources étaient rares. Là, par exemple, ça, c'est une table à casser les noix. Elle est avec une planche, il y a un trou au milieu. Et donc ça, j'ai pas vu, hein, mais ma mère me dit que son grand-père s'asseyait, donc un vieux monsieur, hein, qui avait fait 14-18, et puis avec un marteau, il cassait les noix, il les faisait tomber dans le trou, dans un panier, et ensuite, le soir, à la veillée, les gens venaient et décortiquaient les noix, et il n'y avait pas la télé. Et les gens se retrouvaient, discutaient le soir, ils s'invitaient les uns les autres, de ferme à ferme, parfois ils allaient dans le village d'à côté, ils passaient un col, et ça, c'est une table à casser les noix. Donc il y a plein de vieux objets, mais il y a plein de vieilles fermes comme ça. On va retrouver des vieux objets qui sont tout vermoulus. Il y a des crocs, enfin des trucs, des chaînes qui s'attachent au-dessus du poêle, tu vois, là, les chaînes. Il y a encore des trucs pour les chevaux qui sont tout abîmés, le licol, je sais pas, je connais pas tous les noms. Il y a des lampes, des sacoches, enfin des trucs qui n'ont qu'une valeur mémorielle aujourd'hui, qui racontent une autre époque. L'endroit où on le trouvera le mieux, c'est quand on lit Giono. Si tu veux lire Giono, un extrait de Regain, voilà, ou de l'homme qui plantait des arbres, tu vas sentir l'ambiance de ces régions de Provence, qui vivaient avec 3 tonnes de chèvres et un bout de pain, quoi, et de l'ail, et un peu d'huile, d'olive.
0: Quand est-ce qu'il y a eu l'eau courante, tu sais?
2: L'eau courante, elle est arrivée dans les années 60. Avant, les gens, ils allaient la chercher même pas une fontaine, elle était captée, elle arrivait dans le village. Ils avaient une sorte de fontaine, de ce que dit ma mère. Et quand elle est petite, dans les années 60, il y a tout le réseau d'eau qui est créé, mais c'est tardif. Hein. Et là, ils ont une fontaine et ils vont avoir l'eau courante et le tout à l'égout. Donc ils vont pouvoir les toilettes à l'intérieur. Avant, les toilettes, elles étaient dehors. Donc en plein hiver, ils allaient dehors et ils n'avaient pas l'eau au robinet. Il fallait aller chercher l'eau avec des réserves, enfin des seaux. Pouvoir de l'eau courante, faire la vaisselle, c'est du camping pour nous aujourd'hui, mais eux c'était leur mode de vie, et surtout en hiver ça devait être assez pénible. Donc l'eau courante est une grande avancée pour eux. Donc les villages vont construire des réservoirs, tous les tuyaux, ils vont creuser des tranchées, c'est souvent les gens du village qui le font eux-mêmes. Voilà. Mais ça c'est pas... Moi je suis arrivé, l'eau elle était là depuis une vingtaine d'années quand je suis né. Mais c'est quelque chose d'assez récent. Donc il y a des fontaines dans les villages qui sont récentes. Avant c'était des captages et puis ça arrivait dans un tronc, un truc. Et les villages sont installés là où il y a des sources, à proximité des sources. Donc on est plutôt en bas et dès qu'il y a des fermes isolées, il y a toujours une source. Et des maisons avec des sources dans la montagne qui permettaient d'avoir du bétail et de vivre. L'eau c'est la source de vie ici.
1: Du coup, vous voyez la maison.

Dans les baronnies, l'eau est précieuse. Pour preuve, les petits canaux qui captent l'eau des rivières, entretenus de manière collective, ils permettent d'arroser les champs et offrent une abondance pour les récoltes, en particulier le foin, les vergers ou les légumes. Beaucoup ont été abandonnés, tout comme l'ont été les moulins. Enfant, j'ai le souvenir des gazouillis, d'un petit canal qui coulait sous la maison. Ces systèmes de captage et de redistribution de l'eau demandent une organisation collective et coopérative assez élaborée. Il a fallu décider du tracé des canaux, puis de leur mise en œuvre avec des outils rudimentaires, des pioches et des houes. Mon grand-père et ceux de sa génération savaient cultiver le blé sans pétrole. Il a bourré avec un cheval, savait moissonner à la faux et battre le blé sur l'air. Il y a belle lurette que tout ça est oublié. Les machines ont tout remplacé. J'imagine combien les premiers tracteurs ont été une source de soulagement, plus pratique et plus simple d'utilisation qu'un cheval.

0: Ça, c'est une belle porte. Enfin, c'était la porte d'entrée.
1: La vraie porte d'entrée.
2: Et en fait, quand on se posait ailleurs, ils l'ont pas remis. Ils l'ont mis là. Donc, t'as une porte d'entrée dans un...
1: Ouais, il faut l'avoir.

0: Bon, là, on est dans la cave. C'est une cave qui dans son vieux jus, il y avait plein de vieilles de bouteilles, parce qu'on faisait son vin, il y avait des tonneaux. Puis il y a l'odeur de l'humidité, parce qu'on est à flanc de montagne. Donc on descend contre la roche, contre la marne, et puis il y a plu il n'y a pas longtemps, donc l'eau, elle a coulé au fond de la cave. Donc on sent l'humidité, la fraîcheur. Et c'est là où ils stockaient leur nourriture. Il y a un panier, il y a une armoire à grillager dans le mur, il y a des vieilles bouteilles de vin. Voilà, puis c'est resté dans son état avec ses vieux tonneaux, ses vieux bidons, tout ce qui servait aux gens à l'époque aussi. Ils devaient avoir de l'alcool, voilà, et c'est ce dont ils se servaient pour vivre. C'est resté dans l'état, et c'est une cave voûtée. Dans cette région, ils avaient des caves voûtées, ce qui leur permettait de gagner de la place et d'être contre la Marne. Ils avaient creusé, et d'avoir la maison de plein pied au-dessus.
1: C'est quoi la Marne ?
0: La Marne, c'est de la roche calcaire, marno-argileuse et calcaire, qui est typique des régions des Préalpes. Il y a des zones calcaires, et puis dessous, il y a des zones, un mélange d'argile et de calcaire. On appelle ça de la Marne. Voilà. Qui doit venir de la région du nord de la France, la Marne.
2: Plein de toiles d'araignées partout, la poussière.

0: Okay, over. Allez, c'est bien.
1: Que faire de cet héritage, de ces mémoires? Comment se souvenir de ces humains paysans qui ont été remplacés par des machines? Sont-ils si loin de nous, de ce que nous sommes aujourd'hui? Nous qui, pour la plupart, avons glissé dans le confort d'une existence sans notion de survie, nous avons peut-être perdu des liens qui attachaient ces personnes à la nature et aux éléments. Pourtant, la nature est là, sous nos yeux, et ce monde façonné par les ancêtres chante à nos cœurs les histoires du passé. C'était le chant du monde, dans le voyage intérieur. Portez-vous bien. Bye.

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11: Cette émission Regarde ailleurs donne la parole à ceux que je rencontre sur les routes du monde en tant que photographe, voyageur. J'ai cette chance de faire de sublimes rencontres, souvent étonnantes. L'une d'entre elles est Cara, que j'ai rencontrée dans un écolodge au Maroc lorsque je me baladais sur les plages entre Essaouira et Agadir. Cara travaillait dans un lodge avec son compagnon. Cara est australienne, un pays qui fait rêver de nombreux jeunes en quête de découvertes et d'aventures. Et j'ai retrouvé Cara en France, en Alsace, dans la région où j'habite, où elle a choisi de créer un restaurant ici. Donc voilà, cette émission lui donne la parole. Rencontre avec Cara, une Australienne qui a fait le choix de venir vivre ici en France. Et Cara, toi, je t'ai rencontrée il y a quelques années de ça au Maroc, quand tu gérais une guest house qui s'appelle, ou qui s'appelait, je ne sais pas si elle existe encore, L'Anver, qui s'appelle L'Anver. Tu étais là, tu étais rayonnante, tu étais joyeuse, tu étais au fourneau, à la cuisine, en train de préparer un bouquin de cuisine, de recettes du monde, et tu étais voyageuse avant tout. Je te retrouve là dans la région Alsace, où tu t'es établie maintenant, après avoir passé presque 2 ans ici, je pense. Et sur une soirée, on s'est dit, tiens, on va prendre le temps de se rencontrer via ce micro. Donc avec toi, auditeur, l'idée, c'est de tout comprendre de l'histoire de Cara, qui incarne le mouvement, qui incarne le voyage, et qui va pouvoir s'exprimer merveilleusement bien dans notre langue. Bonjour, Cara.
12: Bonjour, je vais essayer.
11: Alors, on va revenir peut-être sur on va commencer par ton histoire, ton itinéraire personnel. Donc, tu es pas né là, tu es né en Australie, tout là-bas. Je crois que c'est un des pays les plus loin qu'on puisse trouver de chez nous. Qu'est-ce qui s'est passé? À quel moment tu t'es dit, je vais quitter mon pays pour voir ce qui se passe au-delà des frontières? Reviens un peu sur ton enfance, ton parcours et cette envie que tu as eue de te mettre en mouvement.
12: Je suis moitié polonaise. Donc en fait, ma mère elle est polonaise et j'avais toujours envie. Je suis née en Australie, j'ai grandi en Australie, mais j'étais dans cette culture polonaise et donc j'avais toujours envie de partir de l'Australie et de voir l'autre moitié de moi. Donc je suis partie quand j'avais 18 ans et j'ai passé 6 mois en Pologne et j'ai tombé complètement amoureuse de l'Europe. Je voyageais un peu en Allemagne aussi et j'ai tombé amoureuse du pain. En Allemagne, parce que j'avais jamais goûté le pain aussi bon, je me souviens de ça. Et j'ai voyagé en Europe pendant, je crois que c'était 8 mois. Et au bout de 8 mois, j'ai décidé de retourner en Australie, il fallait économiser l'argent. Et donc, j'ai retourné en Australie et j'ai tombé sur une chance incroyable à 20 ans et j'ai ouvert un restaurant. J'avais repris un restaurant d'un vieux monsieur, il était allemand. Et il avait ce restaurant, il était ouvert 2 jours par semaine. Il avait aucun patient. Et le lieu était magique. C'était comme on imagine en Australie. On était dans la forêt tropicale. T'as pris ton petit déjeuner, ton déjeuner. Il y avait des feuilles de palmier qui sont tombées sur ton assiette. Genre, c'était vraiment le cliché. Et en fait, j'ai vu le lieu et j'étais tellement déçue que cet homme, il a ce truc magique et il avait plus de patient. Et je trouvais ça triste. Et donc, je sais pas qu'est-ce qui m'est arrivé, mais à 20 ans, je lui ai dit, écoute, je peux le louer de toi, je peux le faire. Et il était d'accord. Et donc, j'ouvrais ce restaurant. Et c'était dur. C'était beaucoup de boulot pour quelqu'un à 20 ans quand t'as tout le monde qui part, fait la fête. Tous mes amis, ils ont fait la fête le week-end. Et moi, à 6 heures, j'étais au boulot en train de préparer du café, des œufs brûlés, de tout ça, tout le week-end. Et en fait, j'avais rencontré un petit Français, c'était un voyageur. Il était breton. Et je l'embauchais pour faire la cuisine chez moi. Il était chef de cuisine, on va dire. Je tombais amoureuse de lui. Complètement. Et donc, pour mon premier amour, j'étais complètement aveugle. Et il a dû partir parce que c'était la fin de son visa. Et donc moi, comme une jeune fille complètement amoureuse, je dis, écoute, est-ce que je peux te suivre? Et j'ai quitté mon restaurant, j'ai donné à ma mère, je sais plus, mais j'avais un business qui tournait à 20 ans, on s'en fout, et j'ai tout lâché et je l'ai suivi en France. Et ça, pour moi, c'était vraiment le début de mon expérience, de vraiment commencer à voyager et d'avoir quitté l'Australie.
11: Donc toi, c'est vraiment l'amour qui t'a emmené sur les routes du monde.
12: Ouais, ah, j'aime pas dire ça, mais oui, ben oui, c'était l'amour, mais c'est cliché, hein, mais c'est souvent ça, et c'est aussi, on peut dire plein de choses sur l'amour et sur la rupture et tout, mais c'est beau, cette côté de l'amour, que des fois, ça nous fait, ça nous rend aveugles, et on suit la passion, on suit la route, on suit le chemin, et ça fait partie un peu de la vie, je crois.
11: Donc c'est comme ça que tu t'es mise à apprendre le français aussi, c'est grâce à cette rencontre, quand tu avais 20 ans, où tu t'es dit, tiens, je vais me mettre à apprendre cette langue.
12: Oui. Pas tout de suite, parce que, comme je dis, j'étais aveugle, j'ai arrivé en France, je savais dire « Bonjour, ça va, je m'appelle Cara, voulez-vous coucher avec moi grâce à cette belle chanson ?» Mais ça, c'était tout. Et j'ai arrivé en Bretagne, et en fait, entre nous, on a parlé anglais avec mon copain et moi. Donc, j'ai pas commencé à vraiment apprendre le français en Bretagne. C'était vraiment, vraiment limité. Mais j'ai pris des bases, et je me souviens... J'ai pris un petit boulot, j'étais plongeuse. Et imagine quelqu'un qui était gérant, qui était propriétaire d'un restaurant, de se trouver à faire la plonge pour quelqu'un d'autre. C'était un peu un baume à mon ego, mais qui est bien à 20 ans. Ça te remet dans ta place. Et ouais, j'ai arrivé, je bossais là et je savais même pas comment dire vaisselle. Je savais pas comment dire salle, propre. Tu vois, j'étais genre complètement pavée. Ensuite, le début de mon chemin de la langue française, le début de commencer à apprendre le français, c'était vraiment au Maroc. C'est quand j'arrivais au Maroc. Parce que j'avais des petites bases en Bretagne, mais c'était pas un passion, c'était pas important pour moi d'apprendre français parce que mon copain et on a parlé anglais. Et quand j'ai arrivé au Maroc, je suis tombée complètement amoureuse de ce pays. Et le Marocain, il parle super lentement. Donc, t'as plus de confiance, t'as moins peur. Les conversations sont plus longues, sont plus faciles à comprendre. Donc, t'as l'impression que tu parles super bien. Et puis, tu parles avec un Français ou une Française et tu fais « Ah mince, non, pas encore
11: ouais. ». Là, quand tu arrives en Bretagne, donc tu as 20 ans, tu restes combien de temps à ce moment-là en France avant de repartir?
12: J'ai resté... je crois que j'étais là entre 9 mois et 1 an, on va dire 1 an. C'était pas si longtemps. Et quand j'arrivais là-bas, la mère de mon copain à l'époque, elle était très malade. Et elle a eu de cancer de cerveau. Et donc, c'était assez difficile. Et l'ambiance était difficile à la maison. Et je crois pour mon copain, c'était en relation, c'était pas vraiment en priorité, que je comprends tout à fait. Donc, ça s'est pas très bien marché entre nous. Et avant de quitter là-bas, donc nous, on s'est séparés. Mais avant de quitter l'Europe, je voulais voyager un peu plus. Et j'avais une copine qui habitait au Maroc. Et c'est pour ça que j'ai fait Bretagne-Maroc.

0: ce qui est intéressant avec ton pays, l'Australie, je sais qu'il y a énormément de Français, de jeunes Français qui vont voyager là-bas, hein, qui font un peu leur voyage initiatique. Beaucoup de jeunes Français parlent de l'Australie avec des étoiles dans les yeux. Et donc, une envie, c'est de pouvoir y vivre et de s'y installer. Mais toi, tu as fait le chemin inverse, tu es venu en Europe. Donc, qu'est-ce qui, toi, t'a mis des étoiles dans les yeux ici en Europe?
1: Oh, c'est une bonne question. Mais déjà, il faut qu'on fasse l'échange. Il faut que les gens passent de... Tu vois, il faut qu'il y a le balance dans le monde. Qu'est-ce qui me fait les étoiles? La différence de culture, la langue, l'apéritif. Il y a plein de choses, c'est de, que ça soit plus exotique. Maintenant, ça fait 2 ans et demi, donc ça commence à être moins exotique, mais en début, c'est des choses qu'on a vues uniquement dans la film. Genre, quand j'étais à Paris et je traversais une rue et j'ai entendu La vie en rose d'Edith Piaf qui est sortie sur la rue, mais moi, j'ai failli tomber par terre. Mais c'était un cliché. Peut-être c'est le cliché qui me donne des étoiles. C'est un total.
0: On va s'intéresser à cette étape Maroc qui a pris quand même pas mal de temps, d'énergie aussi dans ta vie. Donc une amie te parle du Maroc, tu vas là-bas et tu parles d'un deuxième coup de foudre. Donc déjà l'Europe t'a beaucoup plu, mais le Maroc aussi. Qu'est-ce qui t'a mis des étoiles dans les yeux là-bas et qu'est-ce qui a fait que tu choisisses d'y rester et que tu crées une guest house, un hôtel, un restaurant là-bas?
1: Bah, Maroc, c'était vraiment l'exotisme. Ça c'est quelque chose que j'ai jamais vu. C'était j'étais là pendant 7 ans, pendant une grande période de 7 ans. Ouais, le Maroc, c'était la vie simple, c'était les ânes, c'était la langue. J'ai adoré, je suis tombée complètement amoureuse de la langue berbère et d'apprendre cette langue très atypique qu'ils n'ont pas l'habitude d'apprendre aux étrangers. C'était la mer, le couscous, le tagine, le... Ouais.
0: Comment tu en es venue à avoir cette idée de rester, de vivre là-bas?
1: J'ai tombé sur un projet, j'ai rejoint un projet qui s'appelle l'Anvers et j'ai commencé à faire partie de l'équipe et j'ai tombé aussi amoureuse de le propriétaire de ce projet, Antoine Meyer, et on a commencé à construire et moi j'ai pris plutôt la partie de restauration et donc j'ai créé la restauration là-bas et puis c'était vraiment comme un terrain de jeu. On pourrait créer tout ce qu'on avait envie de faire. On est parti tout le jour, on a fait la surf à la mer, on est rentré, on a mangé des tagines, on avait des voyageurs de partout, on accueillait de gens de partout, on avait des bénévoles qui nous apprennent 1000 choses, on a travaillé sur l'écologie, on avait des toilettes sèches, j'adore les toilettes sèches, maintenant on peut parler de pipi et caca et de compost toute la journée. Et c'était juste tellement différent de ma vie en Australie. Et j'avais l'impression à l'école, on te parle toujours de l'université, de plusieurs chemins que tu peux et tu dois suivre, mais on te parle jamais de créer un business. Et c'était avec cette business au Maroc que j'ai capté, tu peux avoir toutes tes passions dans un lieu. Et tu peux avoir ce partage de passion. C'était un peu l'université de la vie pour moi là-bas.
0: En Australie, petite fille, tu rêvais de quoi? C'était quoi tes rêves? Comment tu t'imaginais plus tard quand tu serais grande? Parce qu'il y a quand même un parcours assez atypique. Tu as beaucoup voyagé, créé un business au Maroc. Aujourd'hui, tu es en France. Est-ce que c'était déjà ton rêve, enfant, de vouloir partir et de t'ouvrir sur le monde comme ça?
1: Ma rêve, c'était d'être soit archéologiste, soit a foreign correspondent. Comment ça se dit en français?
0: Un correspondant international ou journaliste, quelque chose comme ça?
1: Journaliste international. Parce que j'avais toujours suivi une journaliste internationale qui allait en Irak, elle allait en Asie, elle était toujours là quand il y avait l'action. Et je regardais cette femme, j'ai dit, maman, j'ai envie d'être elle. Donc j'ai jamais fait le journalisme, mais je voyageais un peu.
0: Mais il y avait quand même déjà cette envie de mouvement et d'action en tout cas.
1: Toujours.
0: Le Maroc, 7 ans, tu dis que tu as passé 7 ans là-bas. Qu'est-ce qui te reste de cette expérience? Tu me parlais de tagine, mais voilà, le Maroc, c'est quoi aujourd'hui pour toi? Qu'est-ce qui reste dans ton cœur?
1: Le Maroc, pour moi, c'est Keltoum. C'est une femme que j'ai rencontrée là-bas, qui est devenue ma soeur, ma mère, ma meilleure copine, mon tout. C'est une femme extraordinaire, une femme berbère, qui m'a appris le berbère, un peu d'arabe, elle m'a appris la cuisine. Quoi d'autre? Les épices, toujours cette odeur des épices quand on rentre dans la médina. La sécheresse, ça c'est quelque chose que je pensais j'aurais jamais apprécié dans ma vie, Mais quand tu regardes le paysage, c'est complètement sec. Et t'as la poussière partout, mais c'est beau. Et j'aurais jamais dit que c'était beau il y a 10 ans, mais c'est ça, les images. J'ai toujours les images de flash. Un monsieur qui se balade avec ses ânes entre le désert et la mer. Mais les images, c'est... Ouais.
0: Mais tu commences à me parler du côté humain quand je te demande ce que tu préfères. Tu me parles de Khaltoum. Et c'est souvent dans le voyage, ce qui va rester, effectivement, c'est des odeurs, comme tu l'as très bien dit, des épices, hein, des images, mais souvent des rencontres. Je crois que c'est souvent pour ça aussi que les gens voyagent, c'est pour rencontrer des humains, se rencontrer dans notre propre humanité.
1: Oui, mais l'essentiel, c'est de partager le bonheur. Dès qu'il y a quelque chose qui nous arrive de bien, ou on voit quelque chose super beau, on tourne la tête et on cherche pour quelqu'un. Est-ce que tu as vu ça? Ça, c'est l'essentiel, l'humain et le partage de l'expérience. Et j'ai rencontré tellement de belles personnes au Maroc. J'ai rencontré aussi des personnes moins bien, mais ça s'oublie. Mais même notre rencontre de...
0: Tu dis, c'est le bonheur, le voyage, c'est les rencontres, et le rencontre, c'est de partager du bonheur. C'est quoi le bonheur?
1: Oh, c'est quoi le bonheur? Oh, mais Alex, tu touches en cette question, mais je sais pas. Le bonheur change tout le jour. Le bonheur, c'est l'expérience, c'est de bonnes relations. C'est le bonheur, c'est le fait qu'on est toujours en train d'apprendre. Le bonheur, c'est la famille, le sourire, le soleil.

0: Cara, il y a quelque chose je vais peut-être t'emmener un petit peu sur ce territoire-là, cette notion, le fait que tu sois australienne, je vais m'intéresser à ça et à l'image que tu as. Beaucoup de Français ou de jeunes sont partis vivre ou faire une expérience avec le Working Holiday Visa en Australie. On rencontre peu d'Australiennes ou d'Australiens ici en France. Donc, comment les gens te perçoivent? Qu'est-ce que les gens viennent te raconter quand ils te parlent d'Australie?
1: Bah, déjà, ils pensent que je suis complètement folle, que j'ai abusé, que me disent, mais qu'est-ce que tu fais ici? Pourquoi t'as quitté ton pays et la plage et la mer pour venir ici, surtout à Orbe, paumé dans la montagne? Et honnêtement, j'ai du mal à répondre à cette question parce que il y a 2 ans, j'ai dit oui, mais c'est la France, c'est beau, j'adore. Et après 2 ans et demi que je suis pas retournée en Australie, ouais, je dis mais qu'est-ce que je fous là? Mais il y a des choses qui sont tout petites que j'adore ici. Et c'est quelque chose que je pense que vous allez jamais comprendre. Mais déjà, la culture d'apéro. Genre, quand on est invité chez quelqu'un, pour manger, en France, tu seras invité pour 19h. Et tu arrives et tu vas prendre l'apéro pour au moins une heure et demie. En Australie, t'es invité à 19h. À 19h15, t'es à table, en train de manger. T'as fini à 20h30, tu repars chez toi. Et ici, il y a plus de temps, il y a plus de joie de vie. T'as l'apéro, oui, mais c'est génial. Et on a vraiment plus d'appréciation de choses. Chaque chose dans l'ordre, l'accord, c'est quelque chose.
0: Ouais, ça m'intéresse, hein. C'est ça aussi que permet le voyage, c'est de s'ouvrir sur d'autres manières de penser, d'autres manières de vivre, d'autres traditions, d'autres cultures. On parle d'interculturalité. Et c'est chouette de pouvoir expérimenter ça. Je sais que moi, dans mon histoire personnelle, j'ai passé 2 ans au Japon, où j'étais aussi l'étranger qui vivait là-bas, et c'est vraiment très intéressant de pouvoir comparer nos modes de vie. Donc voilà, tu dis ici cette notion de l'apéro, ok? Quoi d'autre?
1: Hier soir, j'ai mangé des escargots et des cuisses de grenouille, et franchement, c'était tellement cliché, c'était tellement bon. Ah, quoi d'autre? L'hiver, c'est beaucoup plus beau ici. La neige, le changement de saison, qu'on a vraiment 4 saisons différentes ici. Et l'hiver arrive, voilà, on sort d'appareil à raclette. Il y a plus de culture en Australie. Il nous manque un peu de culture parce qu'on est un pays très jeune, sauf la culture aborigine qui est assez fermée. Et voilà, il y a un peu de conflit que je ne vais pas rentrer dans cette discussion-là. Mais c'est la culture ici de chansons. Tout le monde connaît des chansons d'enfance qu'on peut tous commencer à chanter en soirée. On n'a pas ça en Australie. On n'a pas cette culture profonde.
0: Et pourquoi est-ce que l'Australie attire tellement les jeunes Français?
1: La plage, le soleil, les gens sont ouverts. Je crois que c'est l'ouverture d'esprit, comment dire. On a beaucoup plus d'espace en Australie. C'est un grand pays avec moins de population. Et on est très accueillant, on est très chaleureux, on peut dire.
0: C'est vrai que quand on parle de l'Australie, c'est aussi compliqué de dire l'Australie parce que c'est très grand, c'est 15 fois plus grand que la France. Donc j'imagine que les gens à Sydney sont différents des gens qui vivent à Alice Springs ou que ceux qui sont sur Darwin ou ceux qui sont tout à l'ouest à Perth.
1: Je pense qu'il y a plutôt des différences entre les gens qui sont en ville et les gens dans la campagne. C'est un peu la même chose en Australie, on n'a pas une différence d'accent. Tu vois, en France, tu vas dans le nord, tu entends, il vient de nord, tu vas à Marseille, tu entends l'accent de Marseille. Et en Australie, on entend uniquement vraiment l'accent de campagne et la ville. Et je crois que c'est un peu près la même chose avec les cultures. Parce que, comme je dis, ça fait que 200 ans, on n'a pas encore eu le temps d'écrire la culture dans chaque coin.
0: Et qu'est-ce qui te manque quand tu es ici, que tu n'as pas, mais que tu as en Australie?
1: Ah, mais je vais dire la plage de nouveau. La plage, la famille, le barbecue, le fait que les gens sont un peu plus ouverts, un peu plus, je peux pas dire plus facile à parler avec, mais de sentir un peu plus à l'aise, cette feeling, juste de sentir vraiment chez moi, ça me manque un peu.
0: Le barbecue, c'est vrai qu'il y a toute une culture autour du barbecue. Tu peux m'en parler un petit peu de cette culture-là?
1: J'adore. De culture. Comme j'arrête pas de dire, on n'a pas de culture, mais je vais y trouver de culture en Australie. Vu qu'il fait chaud tout le temps, Quasiment tout le temps. Il fait beau, on sort dehors, on mange le barbecue tout le temps, on boit la bière. Et en fait, c'est ce qui est top quand tu voyages en Australie. T'as des barbecues gratuits partout. Tu vas dans un parc, il y aura un barbecue gratuit à gaz. Tu appuies sur le bouton. Normalement, si les gens ils sont respectueux, c'est propre, c'est prêt pour toi. Et donc, ouais, tu peux cuisiner. T'as la mer à 20 mètres, t'as un barbecue, tu ramènes ton filet de kangourou, tes saucisses et

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1: Cara, la voyageuse, donc on a parlé un peu de la Pologne, où c'est ta première approche en Europe. Tu as quitté l'Australie pour venir en Pologne voir ta famille. Tu t'es retrouvée en France, au Maroc. Est-ce qu'il y a d'autres endroits que tu as pu explorer sur cette planète?
0: J'étais au Japon pendant 3 mois. Ça m'a intéressé quand tu as parlé de Japon. J'avais la chance que, en fait, on avait des bénévoles chez nous au Maroc et qu'ils ont ensuite réparti au Japon. Ils ont ouvert un guest house. C'était un ski in, ski out à côté de. C'était dans les Alpes japonaises. Et oui, ils m'ont accueilli pendant 2 mois et demi, 3 mois et j'ai fait la cuisine pour eux en Japon. Et en fait, ils sont de pro riders de snow. Donc j'ai appris à faire du snow dans la poudreuse en Japon, mais quelle chance de vie. Et ensuite, j'étais en Malaisie et j'ai tombé que ça, c'est ma cuisine préférée du monde en Malaisie parce que t'as la cuisine indienne, la cuisine chinoise et la cuisine malaisienne tout à la fois et c'est incroyable. Et j'étais aussi en Indonésie parce que j'ai une copine qui a une maison de famille en Indonésie. Et puis, j'ai voyagé un peu en Europe, en Allemagne, en Espagne, en Tchèque, et voilà.
1: Le mélange des saveurs a beaucoup d'espace, d'importance dans ta vie. Hein. Je vois que la restauration, le côté culinaire revient beaucoup sur ces 10 dernières années.
0: Pour moi, avant, quand je voyageais, je choisis chaque pays en fonction, je choisis mes voyages en fonction de cuisine. Comment dire? Donc, j'ai choisi le Malaisie parce que j'avais entendu des choses de la cuisine en Malaisie. Le prochain grand voyage que j'ai envie de faire, c'est en Inde et j'aimerais faire un tour de street food. Et je sais, je vais tomber super malade. Ça, c'est déjà prévu, mais je vais goûter tout ce que je vois et de vraiment découvrir comment faire la vraie cuisine indienne de cuisine de rue, de street food. La cuisine, la nourriture, c'est ma passion depuis 15 ans, on peut dire. Donc, c'est essentiel parce que quand on voyage ou quand on va chez quelqu'un, pour moi, le cœur de la maison, c'est toujours la cuisine. C'est là qu'on réunit autour d'une table, on a plus de choses, on papote, on parle entre nous. La cuisine, pour moi, c'est la base de la vie. C'est toujours le partage. Même quand on voyage et on n'arrive pas à se comprendre, on peut partager un repas, on peut partager de petits mots, de petites saveurs, de choses comme ça.
1: La première chose que tu vas faire quand tu retourneras en Australie, c'est quoi?
0: Je vais faire le plus grand câlin que je peux à ma maman et mon père parce que ouais, ça fait très longtemps. Et ouais, je vais passer une journée au soleil, complètement au soleil à la plage.
1: Tu habites où là-bas?
0: J'habite près de Brisbane, dans la montagne. C'est de montagne semi-tropicale, juste à côté de la ville. Et on est assez gâtés parce que c'est une montagne et on a quand même une vue sur la plage. Donc, on est un peu le deux. Et peut-être une des premières choses que je vais faire une belle balade dans la forêt tropicale là. Et j'ai tellement peur que je vais rentrer et je vais avoir vraiment peur des araignées et des serpents. Parce qu'ici, on s'adapte aux gens qui disent non, les araignées, les serpents, les requins, c'est effrayant. Et pour moi, avant, ça faisait partie de vie. Et maintenant, ouais, j'ai peur de rentrer et d'avoir vraiment peur de ces animaux.
1: Comment est-ce qu'on s'intègre dans un pays qui n'est pas le sien, dans une culture qui n'est pas la sienne? Comment ça s'est passé pour toi, ton intégration ici en France? Qu'est-ce qui a été facile et qu'est-ce qui a été difficile?
0: Il faut la patience. Il faut avoir beaucoup de patience. Il faut accepter le fait que des fois tu ne vas pas comprendre, des fois tu seras mal à l'aise. Mais ce moment va passer. Qu'est-ce qui m'aidait? C'est ce qui m'aidait beaucoup, c'est que j'avais une copine qui m'invitait dans un groupe Facebook pour faire du roller. C'était une fois par semaine, on fait une sortie roller et on a une vingtaine sur le groupe Facebook. Et avant, une fois par semaine, on est sorti soit des gens en roller, vélo, skate, tout ce qui est avec de roues. Et c'est avec cette groupe que petit à petit, je rencontrais mes propres amis ici. J'ai créé de vraies amitiés. Mais c'est pas si facile. Et même au bout de 2 ans et demi, ce sont pas des relations qui sont faites depuis l'enfance. Ce sont pas des gens que je connais depuis 10 ans. Donc, ce sont des relations qui ont moins d'expérience, moins de vie derrière. Donc, ouais. Ça peut être difficile.
1: Et qu'est-ce qui a été facile?
0: Oh, qu'est-ce qui est facile? Oh, bah en Alsace on a du vin, hein, donc il y en a de bonnes brasseries, donc on va aller boire un coup et puis tout est un peu plus facile. Hein.
1: Cara, merci à toi.
0: Merci.
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1: Merci à tous pour votre écoute. L'émission que vous venez d'entendre s'appelle « Regarde ailleurs ». Ce podcast donne la parole à ceux que je rencontre sur les routes du monde dans le cadre de mon activité de photographe voyageur. Je pars de l'idée qu'une personne, le parcours de vie d'une personne peut en inspirer beaucoup d'autres et j'aime pouvoir récupérer tous ces témoignages souvent très inspirants. Belle journée à tous.

0: Madame, mademoiselle, monsieur, bonjour. Idoménée de Wolfgang Amadeus Mozart est au programme de Passion Opéra. 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
0: Le sujet d'Idoménée avait déjà inspiré d'autres auteurs. Veresco, le librettiste de Mozart, utilisa lui-même un livret de Danchet mis en musique par André Campras en 1712. Après Mozart, Idoménée connut encore les faveurs de compositeurs illustres tels Gazzaniga en 1790, Paër en 1794, Farinelli en 1796, Federici en 1806. Le succès obtenu par son œuvre à Munich décida Mozart à quitter Salzbourg, dont il détestait l'atmosphère provinciale et confinée, pour un milieu plus ouvert à l'international comme celui de Vienne, où il ne tarda pas à s'installer. L'action se situe en Crète à l'époque de la guerre de Troie. Ilia, princesse troyenne, vit à la cour d'Idoménée, roi de Crète, un des vainqueurs de sa patrie. Pour son plus grand malheur, elle aime Idamante, fils d'Idoménée. De surcroît, elle a une rivale en la princesse grecque Électre, également réfugiée en Crète après la tragédie qui a frappé la cour royale de Mycène. Tandis que l'on apprend le retour imminent d'Idoménée, sur le rivage, Neptune calme les flots. Idoménée est sauf, mais n'a-t-il pas promis à Neptune la vie du premier humain qu'il rencontrera sur la rive? On écoute cette scène mettant en présence Idoménée, Andrush Staples, l'orchestre symphonique de la radio bavaroise, direction Sir Simon Rattle.

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1: Pour le plus grand malheur d'Idoménée, c'est son fils, Idamante, qui s'avance. Après une déchirante scène de reconnaissance, Idoménée repousse son fils et s'enfuit, laissant Idamante désorienté. On écoute cette scène, mettant en présence par ordre d'entrée en onde, Idamante, Magdalena Kozena, Idoménée, Andrew Staples, l'Orchestre symphonique de la radio bavaroise, direction Sir Simon Rattle.

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1: Cruel dilemme pour Idoménée qui se voit obligé de sacrifier son fils à Neptune comme il l'avait promis. Aussi, pour sauver celui-ci, Idoménée enjoint Idamante de quitter la Crète en lui faisant accompagner Électre, empli de l'espoir de son amour pour la Grèce. On écoute cette scène mettant en présence, avec parole d'entrée en onde, Idoménée, Androustaplès, Idamante, Magdalena Kogena, Électre, Elsa Draisich, l'orchestre symphonique de la radio bavaroise, direction Sir Simon Rattle.

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0: Contrairement aux souhaits de son père, Idamante ne peut fuir, refoulé par un monstre envoyé par Neptune. Avant d'affronter le monstre, Idamante veut voir celle qu'il adore et lui avouer ses sentiments. Surpris par Électre et Idoménée, Idamante se voit obligé de partir. Scène que couronne un magnifique quatuor dans lequel Électre crie vengeance. On écoute cette scène mettant en présence par ordre d'entrée en onde Idoménée, Andrew Staples, Ilia, Sabine de Vielle, Idamante, Magdalena Kojena, Électre, Elsa Dreisich, Orchestre symphonique de la radio bavaroise, direction Sir Simon Rattle.
2: Et les

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1: Devant la colère des Crétois, Idoménée ne peut plus cacher le nom de la victime qui doit être sacrifiée à Neptune. C'est Idamante, suscitant la stupéfaction générale. Lorsque le jeune prince, à la prière du grand prêtre, s'approche de l'autel où il doit être immolé, Ilias se précipite et offre sa vie en échange de celle d'Idamante. Neptune fait alors preuve de miséricorde. Une voix ordonne à Idoménée d'abdiquer en faveur de son fils qui s'unira à Ilia pour régner sur la Crète, alors qu'Électre, folle de rage, décide de s'immoler. On écoute cette scène mettant en présence, par ordre d'entrée en onde, Ilia, Sabine de Vielle, Idoménée, Andrew Staples, Idamante, Magdalena Cochena, le grand prêtre de Neptune, Alan Clayton, Électre, Elsa Draisich, une voix, Tareo Nazmi, Arbace, ministre d'Idoménée, Linar Freilink, orchestre symphonique de la radio bavaroise, direction Sir Simon Rattle.

0: Passion Opéra vous propose Idoménée de Wolfgang Amadeus Mozart, enregistré en concert au Hercule Saal der Residenz Munich, sous la direction de Sir Simon Rattle en décembre 2023, un coffret BR Classique à Outir Distribution.
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0: Alors qu'Idoménée, dans un magnifique aria, remercie le ciel et les Crétois, tous se réjouissent de l'heureux dénouement. On écoute cette scène finale mettant en présence, par ordre d'entrée en onde, Idoménée, Andrew Staples, le chœur et l'orchestre symphonique de la radio bavaroise, direction Sir Simon Rattle.

0: Ainsi se termine Passion Opéra qui vous a présenté Idoménée de Wolfgang Amadeus Mozart, enregistré lors d'un concert public au Erkürlesaal des Residenz Munich en décembre 2023 sous la direction de Sir Simon Rattle, un coffret BR classique à outils redistribution. Je vous remercie pour votre fidélité et vous donne rendez-vous la semaine prochaine pour de nouvelles aventures lyriques.
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